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1: Il est 6h.
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1: Et en studio pour animer le débat du jour, à mes côtés, M. Adrien Moussou et M. Ernest Baguidi. À mes auditeurs, merci d'être au rendez-vous. Le 01 97 17 76 20, le numéro WhatsApp et la page Facebook Expression libre sont disponibles pour interagir. Trêve politique au Bénin. À tout pour promouvoir la bonne gouvernance ou stratégie politique pour ne pas entendre des sons de cloche divergents. Grosse interrogation dans l'expression libre ce matin, mesdames et messieurs. Bonjour, monsieur Lesbaguidi. Bonjour, bienvenue.
2: Bonjour, Romain. Bonjour à tous.
1: Que comprendre par trêve politique?
2: Je crois que pour être terre à terre, vous savez que dans un système démocratique, il y a au niveau administratif des acteurs, au niveau politique aussi des acteurs qui se battent pour exercer la gouvernance au plan politique depuis le niveau central. Et selon qu'ils ont une vision ou un objectif lié à leur idéologie ou non, ils présentent des projets de société. Et c'est ce qui les occupe tout le long du mandat. Quand c'est un chef d'État, il le présente. Maintenant, au niveau décentralisé, en principe, les partis politiques, en tout cas pour le Bénin, au regard de la réforme du système partisan, c'est le parti politique qui a sa vision, effectivement, de la gouvernance au niveau décentralisé, en lien avec ce qui est élaboré au niveau stratégique. Et c'est d'ailleurs pourquoi il a été prévu que le chef d'État soit un candidat parrainé par ces acteurs politiques. Cela suppose que la vision que cet élu va présenter, va projeter, serait en phase avec effectivement celle des partis politiques qui l'ont porté à travers le parrainage. Mais il arrive que à la fin des élections, lorsqu'un camp gagne et l'autre ne gagne pas systématiquement, le camp qui a perdu se retrouve dans une position que nous qualifions d'opposition. Et c'est là le grand vice. Lorsqu'on parle de position, qu'est-ce qu'on y met? Et on aurait constaté simplement que depuis que nous sommes rentrés dans la démocratie, le renouveau démocratique depuis les années 90, où cette notion de mouvance et d'opposition a commencé, on s'est rendu compte que les opposants, parfois, comme le mot le dit, s'opposent systématiquement à tout ce qui se déploie sur le terrain au profit des populations. Alors, pour des raisons d'intérêt personnel ou électoraliste, font entrave à l'implémentation des différentes politiques proposées à travers les projets de société de ces candidats, et ce qui pénalise d'abord les citoyens et le pays aussi, et qui n'arrive pas à amorcer le vrai développement. Donc, une analyse de tous ces éléments conduit à cette nouvelle option qui consiste simplement à dire, lorsque nous allons aux élections, chacun se bat pour gagner, mais après qu'on ait gagné, puisque nous avons plusieurs enjeux aujourd'hui. Il y a des crises au niveau international, il y a des enjeux au niveau climatique, au niveau de la sécurité de manière globale, la sécurité alimentaire et aussi la sécurité sanitaire. Donc, à partir de ce moment, et les questions d'emploi des jeunes aussi, qui donne du fil à retordre à tout gouvernant, on s'est dit, mais juste après les élections, plutôt que de rester toujours dans cette posture où le perdant se met en situation d'opposant, comme le mot le dit, au lieu que ce soit une contradiction pour permettre d'éclairer ou d'orienter les projets lorsque ce n'est pas très compatible aux attentes des populations, nous n'allons plus rentrer dans cette situation qui ne permet pas d'asseoir un vrai mécanisme de développement. Donc, on fait un break. Cela ne voudra pas dire que les partis ne vont pas continuer à fonctionner comme il se doit. Ils vont travailler, mais pas au point d'aller faire entrave ou bien de perturber le déroulement de tout ce qui est prévu en termes de développement, puisque c'est le projet de société du candidat qui a été acheté. S'il a été élu, son projet de société, donc on devrait lui permettre effectivement de mettre en place, de dérouler, mais lorsqu'il y aura des écarts, on pourrait effectivement attirer son attention sur la nécessité de redimensionner à des niveaux donnés. Donc je crois que c'est cette option qui a été adoptée, qui veut dire simplement la politique politicienne, nous allons la mettre en parenthèse pendant quelques années. Et lorsque nous allons nous rapprocher des élections, des échéances, alors chacun rentre dans son activisme politique, puisque on va à la conquête de l'électorat, on devrait permettre aux partis de mieux s'organiser. Mais pendant ce temps, on a le temps, effectivement, on a l'occasion, on a la possibilité de donner un coup de pouce à tout ce mécanisme en termes de développement. Et vous savez que nous avons une vision globale que nous partageons, qui est projetée sur quelques décennies. À partir de ce moment, on aurait bien voulu que tous les fils et toutes les filles du pays apportent leur contribution à l'atteinte de ces objectifs.
1: Monsieur Adrien Moussou, bonjour.
3: Bonjour Romain, bonjour les amis de Théodétrice.
1: Pour certains, c'est pour ne pas entendre des sons de cloche divergents que c'est décrété pour faciliter la tâche aux nouveaux dirigeants.
3: Non, je ne pense pas, parce que nulle part, c'est vrai que la loi, ce plan de la loi ou cette disposition de la loi a été boudé, parce que c'est à croire que c'est orienté contre certains. Bon, vous comprenez bien, mais puisqu'il n'est nullement écrit noir sur blanc que tel n'aura pas réagi face à des situations qui n'en valent pas la peine dans la République, ou des situations qui fâchent, nous attendons de voir, parce que une chose est de dire cela, une autre est de voir dans les faits ce qui véritablement peut amener à dénoncer des tas incohérences ou dysfonctionnements d'un régime. C'est vrai, dans l'opinion, il se répand que, d'abord, c'est une loi taille, une disposition taille sur mesure pour faciliter la tâche au successeur de quelqu'un, parce que les conditions dans lesquelles on était en train de l'imposer d'une manière ou d'une autre, vous comprenez bien, chacun y allait de son commentaire. Bon, et il faudrait quand même lui faciliter la tâche, encore que dans son propre camp, dans le propre camp politique, dans cette même majorité, il peut avoir même certains hommes, femmes politiques qui, de temps à autre, sont amenés à rouiller dans le brancard, comme on le constate parfois dans notre pays. Et ce ne sont pas forcément les opposants qui sont visés. Vous comprenez bien, au moment où cette disposition, cette loi se votée, on dit c'est ciblé, c'est pour empêcher les opposants de dénoncer la malgouvernance ou les abus du système. Je ne pense pas que ce soit véritablement cela. M. Gbagbia a avancé tout à l'heure une réponse, un argumentaire par rapport à la question que vous lui avez posée concernant cette trêve politique-là. Si c'est pour promouvoir le réel développement socio-économique, il faut bien être partant, mais je ne pense pas qu'il y ait cette société là où tout soit parfait, où les membres de cette société, ceux qui vivent dans la société, les habitants, ne soient pas à même d'attirer l'attention sur telle chose ou telle autre qui, véritablement, n'en vaut pas la peine, M. Choky. Nous attendons jusqu'au moment où on aura quand même à mettre le grappin sur certains qui montrent que nous avons pu dire, on aurait pu faire ci, on aurait pu faire ça, si c'est pas bon, c'est pas gay. Donc, nous patientons, parce qu'on ne fait qu'expérimenter. Nous sommes qu'au début, là. Nous attendons de voir ce qu'on met véritablement dans cette rêve politique-là, M. Tshoki. Il ne servira à rien de se faire du tintouin pour le moment par rapport à cette disposition. Parce que, pour certains, c'est une disposition à polémique.
1: Monsieur Gwagidi, est-ce à dire que quand les dirigeants agissent ou agiront mal, il ne faudrait pas les dénoncer?
2: Non, pas du tout. Ce n'est pas de cela qu'il est question. En tout cas, quand je prends le cas de notre pays, et c'est de cela, de ça que nous parlons, bien évidemment, on a remarqué que même le régime qui vient de finir, malgré tout ce qu'on a vu quand même de merveilleux et qui fait la fierté de tout le monde, on a noté quand même des partis qui, sinon, bon, des ou bien un parti quand même, qui n'a jamais vu de bon oeil tout ce qui a été fait. Qui a pris tout son temps à dénoncer, à trouver que c'est mauvais, même si quand c'est bon, bon, parfois on dit non, on l'a fait, mais à quel coût? Bon, vous voyez, au point où on se demande exactement s'il y a la bonne foi dans cela. Et si celui qui s'engage dans cet élan de développement, il n'est pas convaincu de son choix, il va rebousser le chemin. Et ce serait tant pis pour les populations. Vous avez vu, quand je prends les infrastructures routières, mais on est allé jusqu'à dire qu'on n'en a pas besoin, on a faim, et on se met à construire des routes, alors que tout le monde sait que c'est un préalable. Une route, ou bien un espace qui n'est pas assaini, mais qu'on expose les populations à beaucoup de situations graves. Il y a l'insécurité, il y a des maladies, il y a plein de choses qui peuvent, que cela peut causer en termes de dégâts. Et il y a les possibilités, ou bien la perturbation de la circulation. Et quand on parle de circulation, pour avoir les hommes, il faut voir aussi les biens et les services. Où le chef d'État a été obligé de dire, mais on dit que la route ne donne pas, mais la route contribue à donner à manger, il a été obligé de le dire. Et ce que nous oublions, il n'est pas donné exclusivement ce droit d'intervenir et d'apporter effectivement un son de cloche en termes de contribution ou de dénonciation d'abus ou de dérives. Ce n'est pas de l'exclusivité des partis politiques, hein, non, pas du tout. Tout citoyen ayant vu des pratiques qui ne soient pas conformes avec l'orthodoxie ou bien les lignes tracées, a bel et bien le droit de dénoncer. D'ailleurs, l'éducation est allée plus loin, même au niveau des conseils communaux. Lorsqu'il y a des sessions, mais c'est ouvert aux citoyens qui peuvent aller assister. Et lorsqu'on va présenter, que ce soit le plan d'action ou le budget, ou bien tout ce que vous voulez, il a la possibilité de dire son mot pour dire, mais tout ce que vous avez décrit, c'est bien, mais il y a telle situation... Hein, qui

0: qui a besoin d'être adressé, mais que vous n'avez pas retrouvé avec ce que vous êtes en train de retenir là. Donc, il n'est pas interdit aux citoyens, moi je ne devais pas accorder ça exclusivement aux partis, aux citoyens, d'intervenir. Maintenant, si ce dernier appartient à un parti politique, c'est qu'il passe par le canal du parti pour envoyer ses requêtes. Et c'est pourquoi nous pensons que c'est seuls les partis politiques qui ont le droit. Mais ce qu'ils en ont fait, ils en ont fait des instruments politiques où il faut peindre ce que l'autre fait en noir pour monter. Et ça, ce n'est pas productif, ce n'est pas constructeur. Et c'est ce qu'on a voulu corriger en disant, ah non, mais on est déjà allé aux élections, vous avez perdu. Et nous avons des années devant nous. Prenons quand même ce temps-là pour travailler ensemble. Puisque ce qui a été fait de bien, la preuve, ce qui a été fait de bien, lors du régime du président Talon, serait exploité, serait utilisé, et le président Ouattara, il n'aura pas à reprendre ça. Il va aller sur d'autres champs. Et je crois que c'est cette vision-là qu'on a voulu expérimenter cette fois-ci et amener tous les problèmes. Et chacun doit se reconnaître dans ce qui est fait. Puisque ce n'est pas parce que nous sommes opposants que nous ne sommes pas, on ne va pas nous attribuer les points forts d'un régime, puisqu'on a été contribuable et on a contribué d'une manière ou d'une autre. Mais tout porte à croire que quand quelqu'un est un opposant là, tout ce qui a été fait là, lui n'a rien à voir dedans, il n'a rien apporté en termes de contribution. Non, non, non, non, on ne devra pas voir les choses. Parce qu'il faut voir cet aspect-là. C'est aussi pour permettre à ceux-là de dire, non, non, non, il l'a fait, mais il ne l'a pas fait seul. Nous y avons contribué, quoique nous ne soyons pas d'accord avec ce dernier, politiquement parlant. Et mais si nous avons poussé à ce qu'on aille dans ce sens, c'est parce que nous savons qu'à notre arrivée, nous allons assurer la continuité pour atteindre tel résultat. Moi, je crois que c'est simplement cette vision-là qu'on a voulu expérimenter cette fois-ci, qui n'aura rien à voir. Bon, évidemment, si ça peut, ça peut aider un gouvernant à avoir. C'est une chance pour lui de ne pas avoir assez de grogne, probablement. Mais vous savez, quand c'est aussi trop calme, c'est pas aussi prudent. Et c'est pourquoi je dis non. En termes d'observation, en termes de dénonciation, ce ne serait pas interdit. C'est l'activisme politique, l'opposition radicale, effectivement, que on a voulu freiner un peu, sans vouloir empêcher aux partis politiques de mener leurs activités comme il se voit. Donc, comme il se doit. Donc, ne prenons pas les choses sous cet angle. Même si ça va contribuer à aider quelqu'un, le plus important est que ce dernier puisse bien travailler et qu'il écoute tous les citoyens du pays à travers, effectivement, leurs expressions en termes de besoins et de les adresser simplement et d'essayer de trouver des réponses à cela. Donc moi, je ne trouve pas assez d'inconvénients à cela. Et je suis convaincu que et si nous réussissons cet exercice, cela fera tache d'huile en Afrique. Vous allez constater très prochainement que beaucoup de pays iront dans cette direction. Parce qu'après tout, qu'est-ce qui nous oppose fondamentalement? C'est gagner les élections, mais on a fini avec ces élections. Pourquoi ne pas s'asseoir? Pourquoi ne pas faire un break et travailler ensemble? Et ce capital-là serait recyclé par tout gagnant plus tard. Et c'est cette vision que je lis à travers cette décision-là, cette proposition-là qui a été faite dans la nouvelle constitution.
1: Monsieur Adrien Moussou, pour d'autres encore, autant interdit d'activité les partis d'opposition. Partagez-vous leur point de vue?
2: Non, il serait interdit d'activité les partis d'opposition parce qu'il n'est pas dit qu'il n'y aura plus de partis d'opposition. Vous comprenez bien par les traits politiques. Et puis, bon, chacun pour le moment est en train de comprendre cette trêve-là comme il l'entend, mais aller jusqu'à interdire les partis d'opposition, autant dire que nous ne sommes plus en démocratie, autant dire que nous retournons à l'ère de la révolution marxiste-léniniste au Bénin, où nous étions la plus populaire du Bénin, M. Tshoki, depuis en 1975, non, c'était dégradé la plus populaire du Bénin. Non, nous avons fini avec cela, nous avons fini avec les avatars de la révolution, encore que, ne jetons pas le bébé avec l'eau du bain, comme qui dirait, et la révolution n'a pas fait que du mal, comme certains tiennent toujours à tout peindre en noir lorsqu'on parle de la révolution, M. Tshoki. Eh oui, parce que sous d'autres régimes, même en plein air des démocraties, vous croirez en régime dictatorial, mais c'est sûr que non. Vous faire la part des choses, non. On ne saurait interdire d'activité les partis politiques d'opposition, non. Ils sont toujours les bienvenus de ces partis-là. Ils sont censés mener leurs activités, tous est-il qu'ils doivent tenir compte des nouvelles dispositions légales, c'est tout. Donc on ne saurait interdire d'activité les partis politiques d'opposition, sinon le jeu n'en vaudrait plus la peine. C'est vrai que certains ont souvent ruminé ou ressassé le fait que, bon, ils ont eu comme l'impression qu'on a empêché à un moment donné certains partis d'opposition d'aller vers certaines élections très déterminantes pour que d'autres partis puissent l'emporter. Bon, attendons de voir les fois à venir s'il en sera également ainsi.
1: Monsieur Wagidi, ne doit-on pas redouter des abus des dirigeants et de leurs proches?
0: Non, moi je crois que il n'y a pas que les partis. Pourquoi je disais tantôt qu'il n'y a pas que les partis politiques pour dénoncer. Bon, aujourd'hui, on a l'impression, par exemple, que les syndicats n'ont plus de force, ne doivent plus intervenir. Il ne leur a pas été interdit de réagir lorsqu'ils constatent des dysfonctionnements dans leur secteur. Et ils sont des acteurs, pas des moindres. La société civile, elle est là, elle a toujours son rôle, elle a son mot à dire. Donc voilà des acteurs de cet écosystème-là qui ont bel et bien la possibilité de réagir lorsqu'il y a des malfaçons. Donc moi, je ne pense pas que qu'on veuille dire, conclure que qu'on veut museler effectivement ces acteurs-là pour qu'ils n'interviennent pas. Moi, j'ai été très heureux, par exemple, de constater, de noter que, après cette visite du président Robert Ouadraogo au Niger, que le parti comme les démocrates, j'ai vu un communiqué qui a salué l'initiative. En fait, c'est de cela qu'il est question. Ce n'est pas pour autant qu'il faut conclure que les démocrates sont déjà dans la mouvance présidentielle. Mais il y a un acte qui a été posé, il y a une attente. Et qui est en train d'être comblé, et qui a été apprécié à sa juste valeur. Et pour d'autres situations où ils auraient constaté que ce qu'on devrait faire n'a pas été fait, dans la forme ou dans le fond, il faut trouver la formule la mieux indiquée pour l'exprimer aussi. Donc voilà un exemple simple que je donne, par exemple. Et vous êtes d'accord avec moi que c'est rare d'entendre ce parti dire, apprécier quelque chose qui a été fait. Et on l'a vu pendant près de 10 ans, ils sont restés toujours dans la même posture. Donc moi, c'est déjà des signes forts. Mais en bien ou en mal, on peut le dire, mais pas le mettre dans l'autre schéma où on reste tout radical, on reste tout rouge, où on ne veut rien concéder. On ne veut rien voir, on trouve toujours le verre à moitié vide. Non, moi, c'est cet aspect qu'on a voulu éviter. Il faut qu'on se donne d'espoir. Et ce qu'il ne faut pas perdre de vue, si celui qui est là, il ne fait pas bien, vous qui venez, vous aurez assez de difficultés à vous affirmer, puisque vous aurez à reprendre, à commencer par ce que lui n'a pas bien fait, avant de venir sur les points que vous avez à l'ordre du jour. Mais si en temps il avait déjà évolué, vous voudrez simplement améliorer et à innover par la suite. Est-ce que ce n'est pas mieux? En fait, c'est cette vision de développement-là qu'il faut voir. Et je dis toujours qu'il ne faut pas perdre de vue que nous avons à nous réorganiser, en tout cas en Afrique et au Bénin, pour avoir effectivement assez d'autonomie dans plusieurs domaines. Économiquement parlant, nous n'aurons plus à attendre des autres qui ont déjà assez de difficultés et qui ne vont pas hésiter à nous tourner le dos ou à faire beaucoup, beaucoup plus d'exigences lorsqu'ils doivent vous accompagner. Donc, on a tout intérêt à anticiper et à nous réorganiser pour nous imposer sur le marché dans des domaines donnés. On a le tourisme, on a l'agriculture à travers les produits de rente, par exemple, qu'on doit exporter. Il faut qu'on arrive à affirmer et dire, mais voilà les valeurs des produits que nous avons chez nous, et voilà ce que ça doit coûter et évaluer ce que ça va apporter en termes de ressources. Nous sommes en train de développer le tourisme. Qu'est-ce qu'il faut mettre en place pour valoriser ce secteur-là afin que cela nous donne assez de richesses? C'est ensemble que nous allons réfléchir. Et après ça, si ça marche, quelqu'un vient et il continue, il en profite et il innove. Je crois que on ne perd rien à expérimenter cette formule-là. Et après les 7 ans ou bien les 6 ans, on va évaluer pour voir ce que cela pourra donner. Si ça ne donne pas, les attentes ne sont pas comblées, mais qu'est-ce qui nous empêche de réorienter et d'apporter une touche à cela? Mais moi, je crois que c'est la formule. D'ailleurs, vous connaissez ma position par rapport à ça. J'ai toujours dénoncé le fait qu'on soit en train de faire de la politique politicienne tout le temps en s'écartant des vraies priorités des populations. Donc moi, je suis en phase avec ce qui est en train d'être fait là, mais vivement que cela se fasse bien pour qu'on ait des résultats intéressants.
1: Monsieur Ramoussou, est-ce à dire que les opposants seront en chômage?
2: Pas du tout, Monsieur Choky, ils ne devraient pas être en chômage. C'est vrai qu'il faut patienter encore 6-7 ans pour chercher à conquérir le pouvoir d'État. Mais ils peuvent mettre le temps en profit pour s'organiser. Qui voyage le ménage sa monture. Revoir certaines choses à leur niveau. Il y a des réglages qu'elles ont été par le passé les dysfonctionnements qui n'ont pas permis d'atteindre un certain nombre d'objectifs. Quelle stratégie peaufiner, etc. M. Choky, il ne devrait pas être en chômage technique. C'est vrai que, bon, c'est seulement, ou ce sera seulement un an qu'il faut commencer par se positionner, se mettre dans le starting block relativement aux élections. Bon, une année suffira-t-elle réellement pour aller à la conquête du pouvoir? D'autres n'ont pas eu le temps de prendre la longueur d'avance, autant d'éléments en son temps. Nous ferons le débat et les éléments d'appréciation, des approches seront mis en relief, M. Choky, mais je ne pense pas, grosso modo, qu'ils soient ou qu'ils seront en chômage technique, comme qui dirait, du point de vue politique.
1: M. Kwakidi, l'auditeur Isdine Kapouakoudous aimerait savoir ce que l'on peut penser de la réhabilitation du nouveau préfet du Zou, condamné par l'AMP.
0: Bon, moi je pense qu'il s'agit d'un dossier, en tout cas pour ce qu'on a eu, en termes d'information, quand il parle de réhabilitation, il n'a pas été déchu, à ce que je sache. Il n'était pas installé. C'est simplement cela, pour des raisons administratives, et qu'il était important de corriger, de mon point de vue. Et cela a été fait par la Cour suprême, et ce qu'il a replacé dans les conditions requises pour assurer sa mission, tout simplement. Vous savez, je note simplement qu'il y a des choses, il y a des pratiques dont on n'a pas l'habitude. Et quand ça arrive, et depuis le président Patrice Talon, bien entendu, hein, on se demande si c'est ce qui doit être. Parfois, c'est des dispositions qui sont prévues, mais qui n'ont jamais été éprouvées. Maintenant, il revient au sachant, effectivement, de remonter, de voir si ce qui a été fait est conforme aux textes et lois de la République. Si ce n'est pas le cas, voilà ce que je dis. Si les acteurs politiques de l'opposition, ils sont libres d'aller explorer, de vérifier ce qui s'est passé pour voir si c'est conforme et attirer l'attention du gouvernement sur le fait que ce qui vient d'être fait ne soit pas très, très juste. Ce n'est pas encore un péché, de mon point de vue. Maintenant, si vous n'avez pas toutes les informations et vous vous mettez simplement à critiquer en disant que c'est mauvais, c'est mal fait, je crois que on pourrait vous opposer aussi la loi. Donc, moi, je n'ai pas toutes les informations. De toute façon, une sanction aura été levée. Et si c'est possible que cela soit fait. Quelles sont les voies de recours exploitées pour qu'on en soit là? Est-ce que la Cour suprême en a les prérogatives, et bien entendu, si elle n'a pas ses prérogatives, elle ne va pas délibérer. Donc, moi, je me dis que ça semble inédit. C'est pourquoi tout le monde s'interroge. Et ça m'étonnerait quand même que ce ne soit pas chose faisable qu'on ait pu assister à cela. On pourrait me dire, bon, on aurait dû anticiper, procéder à ce réglage-là avant que la décision ne sorte. Là, moi, je crois que cette lecture-là qui est en train d'être faite pourrait ne pas être exactement ce que les gens pensent de la décision qui a été prise. Donc, c'est une question de démarche, de stratégie. Mais je dis une fois encore, je n'ai pas tous les éléments d'appréciation. Encore que la Cour suprême, quand même, c'est une décision qui est prise à un niveau quand même. C'est à un niveau élevé. C'est à un niveau très élevé. Et une fois encore, je ne veux pas croire qu'elle ne soit pas en droit de prendre de telles mesures. Une fois encore, ça paraît inédit. Mais nous apprenons tous les jours que Dieu fait. Et vivement que ce préfet, c'est déjà l'alerte qu'on lui a donnée. Il faut qu'il comprenne qu'une fois installé dans son fauteuil, qu'il a l'obligation de résultat. Parce que les citoyens vont...
2: De résultat de où? De bonne conduite.
0: Ah, des deux. Bon.
2: De bonne conduite. De bonne conduite.
0: Je mets tout ça dans le résultat. Je mets tout ça dans le résultat. Et si vous sortez écorché, vous n'avez pas produit un bon résultat aussi.
2: Dira-t-on que l'RMP est un tantinet fragilisé?
0: Non, pas du tout. Pas du
2: d'accord,
0: tout.
2: D'accord. C'est pourquoi parce que certains disent que jamais ça ne s'est passé. L'RMP a rendu des décisions.
0: Ça ne s'est jamais passé, ne veut pas. Ça ne s'est jamais passé, ne veut pas dire.
2: Oui, ça ne se passera jamais. D'où le caractère inédit que vous voyez.
0: Que je vois là. Donc, je dis, il y a bel et bien des dispositions qui sont prévues, mais la preuve. On a connu des tests, des décisions, émanant des tests qui ont été ressortis, exploités par le président. Par exemple, au départ, tout le monde a dit « Ah, il a encore créé quelque chose ». Mais on s'est rendu compte que ça a toujours existé. Et je prends le cas de ceux qui sont envoyés à la retraite d'office. Ce n'était pas la première expérience, c'est prévu par le législateur.
2: Oui, mais M. Bagui dit...
0: Oui.
2: Mais ça ne boit de Pandore là, que vous ouvrez. Non,
0: pas du tout.
2: Il n'y a rien
0: à ouvrir. Donc, moi, je crois que. Mais c'est une décision forte qui a une implication sociale. Ou quand vous la prenez, il y a des dégâts collatéraux.
2: Ah.
0: Ce qui n'a rien à voir avec le fait que le chef d'État ait pu avoir ce droit-là d'aller dans cette direction. Mais plutôt que de la caractériser, mais faisons ressortir le caractère social de cette décision-là. Et nous allons surfer sur ça pour amener le responsable à rengainer plutôt que de l'attaquer.
1: Monsieur Adamoussou, d'autres pensent que c'est pour empêcher les Béninois d'opiner sur ce genre de décision de justice qui habilite à surprendre.
2: Non, pas du tout, monsieur Choki. La décision, vous parlez de la décision de l'RMP qui a été mise en parenthèse suite à celle rendue par la Cour suprême, non? Bon, vous voyez bien, M. Bagui a utilisé le mot inédit, évidemment, qui surprend. Parce que, bon, tout le temps, on a vu l'RMP, l'autorité de régulation des marchés publics, prendre des décisions, sanctionner, et puis, bon, les décisions n'ont jamais été remises en cause, et puis, on nomme un préfet, on constate qu'il a été, l'intéressé, a été condamné en temps. Ou suspendu, rien suspendu. Au fait, que ça abrupto, rapidement blanchi pour prendre service. Bon, évidemment, ça fait poser des questions, mais comme M. Bagui l'a dit, j'avoue que je n'ai pas encore pris connaissance de la décision, y compris même de la décision, d'abord de la prédiction, celle de la RMP. Honnêtement, je ne saurais dire ce que je ne maîtrise pas. Vous comprenez bien, y compris même la décision de la Cour suprême. Mais avoir la célérité avec les choses, avec laquelle les choses sont déroulées, bon, souffrant que ceux qui se posent des questions également puissent poser des questions, légitimes ou non, M. Choki. Lorsque nous aurons à prendre connaissance des contenus des différentes décisions, et voir ce qu'il en est, bon, sans être forcément des juges. Nous pourrons revenir et avoir notre opinion. Mais pour le moment, je juge qui nous risquons de passer à côté de la plaque, dire des inerties relativement à ce dossier-là, d'un préfet nommé, entre-temps, a constaté qu'il y a quand même quoi, qu'il fallait rapidement lever la mesure de suspension pour qu'il lui permette de prendre fonction, et de revenir prendre fonction s'il va bien aujourd'hui, non, ou demain. En tout cas, vous comprenez bien, lorsque nous aurons maîtrisé les contenus de ces différentes décisions, nous pourrons revenir pour nous faire notre opinion là-dessus, M. Choki.
1: M. Lesbaki dit en 30 secondes.
0: Oui, il faut que les gens comprennent que la décision de la RMP n'est pas un tribunal. C'est une décision administrative qui peut être effectivement
2: déférée devant la
0: chambre administrative. Donc moi, ce n'est pas encore une situation très très grave.
1: Excellente journée à toutes et à tous. À demain.
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Installez-vous pour la lecture de vos avis et communiquez à la mise en onde David Akorin au micro, Martin Dossa Godo. Une structure de sécurité privée de la place recrute de toute urgence des hommes et femmes agents de sécurité à Abomé, à Figurosé, à Gbegamé, Étoile Rouge et Katijac. Conditions à remplir, savoir lire et écrire ou avoir le niveau BPC serait un atout. Taille minimale souhaitée, 1m65. De tenir une carte CIP, un casier judiciaire à jour. 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

un tour au ministère de l'Intérieur et de la Sécurité publique. Conformément aux dispositions de la loi 2025-19 du 22 juillet 2005 et de ses décrets d'application, le délai de 9 mois accordé aux promoteurs d'associations, regroupements d'associations et fondations à compter du 4 août 2005 pour harmoniser les statuts sous peine de dissolution de plein droit est arrivé à expiration le 3 mai 2026. Cependant, certains promoteurs rencontrent des difficultés d'ordre technique, administratif et logistique qui ralentissent la finalisation de leurs dossiers de régularisation dans les délais impartis, afin de leur permettre d'accomplir la diligence nécessaire de mise en conformité. Le ministre de l'Intérieur et de la Sécurité publique accorde un délai complémentaire de 3 mois au cours duquel ils pourront toujours bénéficier de l'assistance technique des services compétents. Le ministre de l'Intérieur et de la Sécurité publique invite instamment les promoteurs des organisations nationales et étrangères concernées à prendre les mesures pour se conformer aux TS. Ce communiqué est signé par le ministre de l'Intérieur et de la Sécurité publique.

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0: 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Et ce sera tout pour vos avis et communiqués. 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Rendez-vous demain pour la suite de vos avis et communiqués.
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5: Il est 13h.
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6: Bonjour à toutes et à tous, bienvenue au journal parlé sur Radio Tokwa FM 104.3. Nous ouvrons cette édition avec l'agenda diplomatique du chef de l'État Roumiat Wadayi en visite de travail ce mardi au Sénégal, Mali et en Guinée-Bissau. Il porte la voix du Bénin sur les grands enjeux économiques et d'intégration sous-régionale. Le porte-parole du gouvernement était face à la presse. Il est revenu sur les mesures sociales fortes validées en Conseil des ministres, mesures qui impactent le quotidien des ménages. Nous parlerons également de la conférence publique donnée par le président de la Cour constitutionnelle, le professeur Dorothée Cossy-Sossa, à Paris. Un éclairage important sur les institutions de l'État de droit. Voilà pour le sommaire, messieurs, dames, merci de vous installer. Bienvenue dans ce journal que je co-présente avec Ponilia Chabossou. Ponilia Chabossou, bonjour.
7: Bonjour Romain Chocky. Nous démarrons cette édition par la diplomatie, vous le disiez en titre. Le Bénin et le Mali franchissent une nouvelle étape dans le renforcement de leurs relations diplomatiques. Hier à Bamako, le président Roumiat Wadayi a échangé avec le président de la transition malienne, le général d'armée Assimi Goïta. Les discussions ont permis de procéder à un examen approfondi de la coopération entre les deux pays. À l'issue de la visite, le ministre des Maliens établis à l'extérieur et de l'intégration africaine Moussa Agé à Aré lève un coin de voile sur ce que les deux hommes se sont dit.
8: Cette visite à Bamako du président de la République du Bénin traduit la vision des deux chefs d'État de renforcer les liens séculaires qui unissent le Bénin et le Mali dans une dynamique empreinte de respect mutuel, de solidarité, de fraternité et d'amitié entre les deux États et les deux peuples. Les chefs d'État ont eu un entretien en tête-à-tête suivi d'une séance de travail élargie aux membres des deux délégations. Les échanges ont porté sur des sujets d'intérêt commun au niveau bilatéral, sous-régional, régional et international. Son Excellence le général d'armée Assimi Goïta a réitéré ses fraternelles félicitations à son Excellence M. Roumiat Wadayi pour sa brillante élection à la magistrature suprême de son pays et exprimer son entière disponibilité à œuvrer au renforcement continu des relations existantes entre le Mali et le Bénin.
7: Le Mali et le Bénin renforcent les liens séculaires. En point de mire, les questions liées à la sécurité régionale, la menace persistante du terrorisme au Sahel et en Afrique de l'Ouest. Le ministre Moussa Agg Attaré, malien, poursuit.
8: Les chefs d'État ont en outre échangé sur l'évolution de la situation politique, économique et sécuritaire dans leurs pays respectifs. Ils ont réaffirmé leur attachement au principe de respect de la souveraineté, de l'unité, de l'intégrité territoriale et de la non-ingérence dans les affaires intérieures de leurs États. En vue de donner un souffle nouveau aux relations qu'entretiennent les deux pays, les présidents Goïta et Wadayi ont convenu de hisser la coopération économique, commerciale et culturelle, notamment à travers les échanges de délégations et la tenue de la deuxième session de la Grande Commission mixte de coopération Bénin-Mali. Au terme de leurs échanges, qui se sont déroulés dans une atmosphère cordiale, empreinte de fraternité et de respect mutuel, les chefs d'État se sont félicités de la qualité des conclusions auxquelles les deux délégations sont parvenues témoignant ainsi de la ferme volonté de leur pays de raffermir davantage leur coopération multiforme.
6: Avant Bamako, c'est Dakar qui a accueilli Romuald Ouadaïi avec son homologue Bassirou Diomaye Faye. Le chef de l'État du Bénin a eu un tête-à-tête qui a permis d'aborder les principaux enjeux d'intérêt commun, notamment l'économie, la sécurité et l'avenir de l'intégration ouest-africaine. Des sujets concrets ont été abordés ayant rapport avec la fluidité des échanges commerciaux, la hausse du coût de la vie et les perspectives, bien sûr, offertes à la jeunesse. La coopération portuaire entre Cotonou et Dakar n'a pas été occultée. La tournée du chef de l'État s'est achevée en Guinée-Bissau.
7: Plus personne ne devrait perdre la vie faute d'une prise en charge rapide dans un hôpital public. C'est l'une des mesures sociales annoncées par le gouvernement dans le secteur de la santé lors du Conseil des ministres dernier. Une décision qui suscite beaucoup de préoccupations. Face à ces interrogations, le porte-parole du gouvernement et le ministre de la Santé sont montés au créneau pour apporter quelques clarifications. Professeur Benjamin Rumpati, ministre de la Santé.
0: Il y a plusieurs types d'urgences. Il y a des maladies pour lesquelles, quand vous allez à la faculté, on vous dit « cette maladie, c'est une urgence ». Mais il faut savoir, est-ce que cette urgence met en jeu de façon immédiate la vie du patient? Si on ne fait absolument rien à l'instant T, à l'instant présent, est-ce qu'il risque de mourir? Et c'est ça qui détermine le caractère vital. Je vous donne un exemple. Quelqu'un qui vient aux urgences, qui se tient la poitrine, qui a mal et qui est en fait en train de faire ce qu'on appelle un infarctus du myocarde. Si vous ne faites rien, il fera un arrêt cardiaque et il va mourir. Dans un hôpital, on a plusieurs points d'entrée des urgences. Il y a les urgences adultes, il y a les urgences pédiatriques et les urgences de la maternité également. Un enfant qui vient et qui est en train de convulser, vous savez, c'est vraiment le cas typique que nous avons. Un enfant convulse, c'est impressionnant. Si vous ne faites rien, cet enfant peut mourir. Et quand je vais à la maternité, par exemple, vous avez une femme qui est en train de... Elle a accouché peut-être, elle est en train de saigner à flot. Si vous ne faites rien également, elle va se vider de son sang et va mourir. C'est des urgences qui mettent en jeu immédiatement la vie du patient si vous ne posez aucun acte. Par contre, il y a des situations d'urgence pour lesquelles la mort n'est pas là tout de suite immédiatement. Je prends le cas de l'appendicite. Mais elle n'est pas vitale parce que là, ce n'est pas aussitôt qu'on a le diagnostic d'appendicite que ça va tuer la personne tout de suite. Non. Donc c'est pour ça que nous avons focalisé l'attention, le président a focalisé l'attention sur ce qui peut tuer tout de suite si on ne fait absolument rien dans une structure sanitaire.
7: L'autorité ministérielle a, à cette rencontre, expliqué les contours de la mesure. L'enveloppe d'1 milliard de francs CFA débloquée va permettre aux formations sanitaires de disposer en permanence des médicaments et intrants nécessaires afin de sauver des vies sans attendre le paiement préalable.
0: Ce qui va changer aujourd'hui, ce qui est en train de changer, c'est qu'au niveau du service des urgences aujourd'hui, là, tout de suite là, il y a une série de médicaments qui ont été identifiés par rapport à ce qu'on peut déterminer comme urgence vitale. Ce n'est pas une masse. Mais tous ces médicaments-là sont disponibles dans une armoire au niveau du service des urgences. Donc, dès que le patient vient, et on sait que c'est de ça qu'on a besoin, on tend la main, on prend, on soigne. Le temps après qu'il aille à la pharmacie pour aller faire les formalités, qu'on sort après. Mais là, dès qu'il arrive, on ne calcule rien du tout. On prend ce dont on a besoin et on le soigne. Je prends l'exemple type de quelqu'un qui fait une hypoglycémie. Vous savez, l'hypoglycémie peut tuer. Et c'est ce que j'appelais quand j'apprenais la médecine, le miracle. Vous avez des gens qui viennent dans le coma, ils sont dans le coma, ils viennent aux urgences. Tout ce que vous avez à leur faire quand il y a une hypoglycémie, c'est de leur mettre un abord veineux et de leur mettre quelques gouttes de sérum glucosé. Mais faudrait-il encore qu'il y ait les cathéters qui soient là aux urgences tout de suite, le sérum glucosé qui soit là aux urgences tout de suite. Vous faites ça, c'est miraculeux. Il ouvre les yeux, se met à parler. Et on croit qu'il est ressuscité. Mais il faudrait que ces intrants soient disponibles là tout de suite pour qu'on les utilise. Et c'est ça aujourd'hui que nous sommes en train d'implémenter au niveau de tous les hôpitaux déjà et au niveau des centres de santé pour que pour ce genre de situation qu'on n'attende pas. Donc il faut que ce minimum-là soit disponible. On soigne d'abord et après on discute des questions de recouvrement. On n'en fait pas une priorité.
7: La mesure est universelle et s'applique à toute personne se trouvant sur le territoire. Et qu'en est-il donc de la sensibilisation des acteurs sanitaires pour une bonne opérationnalisation de la mesure? Voici la réponse du ministre de la Santé, professeur Benjamin Rumpati.
0: Sur la question de la sensibilisation, je pense que depuis avant, le président avait dit annoncer ça déjà lors de la présentation de son projet de société. Et dès lors, on s'est déjà entendu pour commencer déjà la mise en place. Et avec l'ensemble des directeurs d'hôpitaux, des directeurs du département de la santé, des médecins coordonnateurs de zones sanitaires et des médecins chefs, nous avons tenu déjà plusieurs séances pour faire les simulations nécessaires, pour travailler sur le concept, pour établir un document de base que nous allons mettre en place pour pouvoir dérouler cette initiative. Donc, c'est vous dire que cette sensibilisation-là a déjà commencé par les responsables qui ont décliné ça après au niveau de leurs collaborateurs, au niveau des structures. Donc aujourd'hui, en fait, tout le monde sait déjà ce dont il s'agit. Et il s'agit après d'une question d'organisation de services pour que dans la réalité, à tous les niveaux de prise des urgences au niveau des hôpitaux et des centres de santé, qu'on puisse opérationnaliser le concept.
7: Quant à la pérennisation du dispositif, le gouvernement rassure et entend intégrer durablement son financement dans les mécanismes budgétaires de l'État afin de garantir sa continuité.
6: Pauline Lachabosou, la nouvelle ambassadrice du Nigeria après le Bénin, Madame Mopelola Adeola Ibrahim, a présenté les copies figurées de ses lettres de créance à la ministre des Affaires étrangères, Corinne Amaury-Brunet. C'est à la faveur d'une audience tenue ce vendredi à Cotonou. Les deux diplomates ont échangé sur des sujets visant à renforcer les relations bilatérales des deux pays. Madame Mopelola Adeola Ibrahim, ambassadrice du Nigeria après le Bénin, à la fin des échanges.
9: She was appointed, full of wisdom.
10: Je suis content de cette rencontre avec Madame la ministre des Affaires étrangères. Le Bénin et le Nigeria sont toujours géographiquement et culturellement liés. C'est pour ça. Monsieur le président de la République fédérale du Nigeria m'a désigné pour venir, pour voir, pour continuer les relations de bonne coopération entre les deux pays.
9: Deepen our collaboration, and so I know that it will be possible.
6: Cette audience s'inscrit dans la continuité des concertations récentes entre les dirigeants des deux pays.
7: Le président de la Cour constitutionnelle, professeur Dorothée Sossa, présente l'évolution du modèle béninois de la justice constitutionnelle hors de nos frontières. C'est à l'occasion d'une conférence publique tenue ce lundi à Paris au siège du Conseil institutionnel français, devant un auditoire composé de juges constitutionnels français, de juristes, des Béninois, de la diaspora et des personnalités diverses. Le professeur Dorothée Kossi Sossa a rappelé que la constitutionnalisation des droits et libertés est au cœur du nouveau constitutionnalisme africain depuis les années 1990. Le Bénin, longtemps cité en exemple grâce à la Cour constitutionnelle, a incarné ce modèle par une jurisprudence audacieuse et un accès direct des citoyens aux juges. À la fin des échanges, une seule question demeure. Le juge ordinaire sera-t-il désormais compétent pour connaître des plaintes pour violation des droits humains?
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6: Parlons à présent sécurité routière en période d'examen de fin d'année. Dans ce journal, l'opération de prévention des risques routiers pendant la période des examens de fin d'année préoccupe le Centre national de sécurité routière. Il a procédé ce lundi au lancement officiel de la dite opération au CEG à Kwakwa, une initiative qui a pour objectif de réduire les comportements à risque et d'améliorer la sécurité des jeunes élèves candidats qui quittent leur domicile pour leur établissement et les centres d'examen. Monsieur Eric Dagnovi est chef division communication au Centre national de sécurité routière.
13: Cette activité consiste à occuper et sécuriser les candidats au niveau de leur centre d'examen. Nous savons qu'au Bénin, beaucoup de centres d'examen sont situés aux abords des voies et la traversée des enfants est difficile. Même les personnes âgées, ce n'est pas une chose facile. Donc le CNSC organise ce genre d'activité pour pouvoir aider les candidats à mieux traverser la route pour avoir accès à leur centre d'examen. Et chaque année, nous le faisons. Cette année, nous avons repris l'activité et vous allez voir que devant ces centres d'examen, il y a des agents du CNSC, des agents de la police républicaine qui sont positionnés pour pouvoir aider nos enfants aux heures de pointe. Ça consiste aussi à sensibiliser les usagers à la limitation de la vitesse aux abords de ces endroits-là. Ça consiste aussi à parler aux parents d'élèves qui gardent les motos, les véhicules, comme ils veulent devant ces centres d'examen.
6: Si l'opération est porteuse d'un haut potentiel d'impact, elle ne se déploie pas sans défi. Le CNSA a prévu plusieurs mesures. Écoutons à nouveau M. Éric Taillonvi, chef division communication au Centre national de sécurité routière.
13: La difficulté qu'on a eue, c'est au niveau des usagers de la route. Il y a beaucoup qui ne comprennent pas. Il y a des gens qui refusent de s'arrêter. Il y a des gens qui refusent qu'on leur dise de faire ci, de faire ça. Là, ce comportement-là, nous l'avons ressenti. Et comme nous nous sommes habitués à ces gens-là, nous avons tout fait pour leur ramener à l'ordre, pour leur expliquer le bien fondé de l'activité et pour qu'ensemble, on puisse travailler, qu'on puisse avoir le résultat. Le résultat chez nous, c'est d'avoir zéro accident au niveau des candidats. Et je pense qu'avec la clairvoyance de notre directeur général, nous avons pu réussir cette activité. Ça sera la fin. Et je pense que le bac aussi sera fait ainsi pour que, à la fin de l'année, nous puissions inscrire dans nos statistiques zéro accident au niveau des candidats au cours des examens.
6: Cette opération de prévention des risques routiers du CNSR n'illustre que l'engagement continu des autorités en matière de sécurité routière et de protection des jeunes usagers.
7: Une note littéraire avant de boucler cette édition. La bibliothèque béninoise s'enrichit d'un nouveau livre. Il s'agit de l'ouvrage « Les promesses de l'Afrique, réflexion sur l'agenda 2063 de l'Union africaine » qui a été officiellement présenté ce lundi au public à l'Institut national de la femme INF. Cet ouvrage, rédigé en 3 tomes, aborde l'avenir de l'Afrique. Moudjib Djinatou et Mathias Rompé nous présentent ici un résumé des tomes 1 et 2.
14: La prospérité africaine ne se décrète pas, elle se construit. Elle exige des revenus décents, elle exige la réduction de la pauvreté et des inégalités, la sécurité alimentaire, une protection sociale efficace et surtout une révolution éducative qui permet aux Africains de devenir les principaux acteurs du progrès. Notre auteur, M. Mazou, nous invite à passer d'une Afrique qui espère à une Afrique qui produit. Parce que célébrer les promesses, et il a dit en prologue de l'ouvrage, c'est une chose. Il faut qu'on s'habitue notamment à célébrer les réalisations, la matérialisation des projets, des théories, des concepts et des formules. Donc cet ouvrage est un appel à passer de l'enthousiasme des déclarations à l'action concrète.
15: En articulant mémoire, analyse des défis contemporains et réinvention, la méthode de M. Mazou fournit précisément des outils intellectuels nécessaires à cette réinvention. Le message que nous a dit M. Mazou à ce tome est peut-être simple. L'Afrique ne se transformera ni par la nostalgie du passé, ni par la reproduction mécanique de modèles venus d'ailleurs. Elle se transformera si elle parvient à conjuguer la mémoire de son histoire, la lucidité de ses défis actuels et l'audace d'imaginer son propre avenir.
7: Le tome 3 met un accent particulier sur le rayonnement de l'Afrique au travers de son identité culturelle, de ses valeurs, de son éthique et de son patrimoine commun. Madame Huguette Bokpayankadja, présidente de l'INF, présente ici le tome 3.
16: Entrons maintenant dans le détail du tome 3. Pour vous dire que dans l'aspiration numéro 5, l'objectif numéro 16 nous dévoile les ingrédients de la renaissance culturelle de notre continent. Ces ingrédients sont son histoire, sa culture et ses langues. Cet objectif fait un lien entre la culture et la connaissance de l'histoire de l'Afrique qui passe par la reconnaissance de la richesse et du poids de sa culture. Et c'est au nom de la culture qu'il nous faut définitivement rompre avec l'internalisation du narratif européen de notre histoire. Pour cela, il faut s'inspirer de l'histoire générale de l'Afrique publiée par l'UNESCO pour inscrire la mémoire de notre histoire dans nos programmes scolaires. Concernant la nécessaire restauration des langues africaines, l'auteur insiste sur l'adoption et la mise en pratique des langues officielles d'un État comme voie de démocratisation du processus d'éducation formelle et de participation des populations aux activités politiques, culturelles et économiques de leur pays. Comme on dit chez nous,
7: à travers cet ouvrage, l'auteur propose donc une analyse approfondie de l'agenda 2063 pour une Afrique prospère. Dr Moussiba Omazou est l'auteur de l'ouvrage « Les promesses de l'Afrique, réflexion sur l'agenda 2063 de l'Union africaine ».
17: J'ai découvert que nos dirigeants n'ont pas manqué de vision ni d'engagement afin que l'agenda 2063 ne subisse pas le même sort que les multiples programmes et projets engagements non tenus, il m'a paru nécessaire d'écrire cet essai pour que le plus grand nombre d'Africains et principalement les acteurs et actrices de la société civile connaissent et s'approprient ce document de vision dont le degré de réalisation déterminera l'avenir du continent. Il s'agit d'une modeste contribution, d'une goutte d'eau visant à populariser l'agenda 2063. Je pense cependant que si chacun de nous fait sa petite part en diffusant, en vulgarisant l'agenda 2063, la vision des initiateurs pourra devenir une réalité.
12: La cérémonie de lancement a été clôturée par une séance d'échange et de dédicace.
6: Tokpa Info 13h, c'est fini pour le compte de ce mercredi. Merci à tous de nous avoir suivis. Mise en onde, David Ahorem. Réalisation, Stéphanie Razoumet. Coordination éditoriale, Franck Aguignon. Mesdames et messieurs, portez-vous très bien et surtout, prenez soin de vous.
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8: L'émission que vous allez écouter dans quelques instants est une rediffusion. Bonne réception chez vous.

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1: L'équipe est là comme dans une rentrée de classe. Toute l'équipe est là. L'équipe, c'est Stéphane Johnson. Stéphane, bonsoir.
2: Bonsoir, Bonnie.
1: L'équipe, c'est Francis Lalayer. Francis, bonsoir.
3: Bonsoir, Bonnie.
1: L'équipe, c'est aussi Claude Quenou. Claude, bonsoir.
4: Bonsoir, Bonnie.
1: Eh bien, chers amis, ici, on joue du blues, on joue du jazz, on joue aussi les musiques dérivées. Ce soir, nous allons parler plus spécialement et plus profondément du blues. Et c'est l'ami Claude qui nous conduit et nous y conduit. Merci Claude pour le travail abattu. Nous allons entrer dans ta bibliothèque, mais aussi dans ta discothèque, comme d'habitude. Et moi, je suis heureux de vous accueillir, croyez-moi. En deux minutes, je vais me permettre de vous installer, me faire le plaisir de vous installer et d'installer les amis auditeurs, les amis mélomanes, sur une mélodie, n'est-ce pas, de Michel Jonas qui fait... Mon pote, le blues.
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1: Voilà, chers amis, mon pote le blues, Michel Jonas. Claude, le blues,
2: oui,
1: c'est
2: oui.
1: Quoi?
2: Grande question.
1: Oui.
2: Non, le blues, c'est d'abord et avant tout, j'allais dire, un genre musical. Je dirais même plus un réflexe musical qui, progressivement, est rentré dans ce qu'on pourrait appeler de façon stricte musique. Ça s'est enrichi. Parce qu'en fait, lorsqu'on parle du blues, il faut retourner au réflexe des Africains dans les champs, tout simplement, ou pour aider ceux qui étaient en train
1: de travailler.
2: Et Dieu seul sait que avec une daba, une roue, etc., c'est pas facile. Et donc, c'était juste des petits chants stéréotypés avec une forme de rythme qui permettait de rythmer le travail et de le rendre un peu plus... Enfin...
1: Supportable.
2: Supportable, voilà. Parce que je ne peux pas dire doux ou moins truc, mais on va dire supportable. Et donc, c'est... Des fois, c'est... Eh, Bouddha, ça a commencé comme ça. Et puis... Vous avez pour encore. Alors, il faut dire qu'à des moments, à certaines heures, les femmes viennent, amènent à manger et tout. Bon, le temps qu'elles sont là, on rythme aussi. Et puis bon,
1: avec des battements.
2: Etc. Et c'est comme ça que progressivement, tout le monde a participé à l'effort, j'allais dire, de guerre. Parce que c'est très, très, très difficile les travaux champêtres. Et puis autour de ça, ça a commencé à se développer. Si je prends. Dans notre culture purement béninoise, ça, vous connaissez bien cette chanson Miwazo, Miwazo,
1: Yobo,
2: c'est des formes qui ont commencé à s'élaborer, des blues qui sont. Ouais, on a commencé à enjoliver, mettre quelques mélodies, quelques. Bon, voilà. Donc c'est ça le blues à l'origine. Et forcément, avec les déplacements de population, donc l'esclavage, pour ne pas citer, eh ben, ces réflexes. Sont partis avec ces gens-là. Naturellement, ils se sont retrouvés dans des situations pires et où ils étaient, alors là, utilisés comme des forçats, carrément des forçats. Et donc, dans ça, il y avait aussi cette forme-là. Mais il faut dire que si au départ, ces chansons, c'était pour accompagner une certaine souffrance, les Africains ont commencé à exprimer aussi d'autres choses. Donc, ça fait un autre élément qu'il faut ajouter, c'est un moyen d'expression où, sans vraiment le révéler, entre eux, ils commençaient à se passer des messages, tout en travaillant
1: voilà.
2: Et tout, vous voyez, des trucs genre le blanc arrive ou machin, faites attention à ci, demain il y aura ci, vous voyez, donc des petits messages ont commencé à filtrer comme ça. Et après, bien entendu, ça va être accompagné aussi de, enfin, un mélange avec l'espérance d'une vie meilleure, les églises,
1: l'accès, n'est-ce pas, au baptême,
2: voilà,
1: aux religions,
2: choses comme ça, et donc ça a apporté des variantes. Et également, c'est une musique qui est très très dynamique. C'est des mélanges, c'est des apports de part et d'autre. Ça fait que même aujourd'hui, on a plusieurs types de blues. Blues de Saint-Louis, c'est pas la même chose que d'ailleurs de Chicago ou de Alabama, vous voyez, où les gens, en fonction de la situation géographique ici, c'était pas la même chose. Le sud des États-Unis, vous savez que c'était pas la même chose que
1: le nord
2: après la sécession, après. Puis c'est devenu un moyen d'expression. Avec des instruments qui venaient au fur et à mesure. Dehors j'étais rudimentaire, on tapait sur une pierre ou quelque chose comme ça. Et puis, sont venus les instruments, notamment la guitare, la voix. Et puis, bon, la guitare, et progressivement le piano et tout ça.
1: Tu permets, Claude, que je t'arrache la parole, je te l'arrache pas, je te la prends. Que je demande un peu à Francis dans ce blues. Encore une fois, l'Afrique.
3: l'Afrique était à l'origine. Et c'est pourquoi j'aime bien les explications de Claude qui ne sont pas connues du grand nombre. Et j'insiste dessus parce que c'est un peu comme le jazz.
2: Exact.
3: Beaucoup de gens pensent que le jazz est une musique de blanc, que le blues est une musique de blanc,
2: Oh là.
3: de gens aisés. C'est tout le contraire à l'origine. Parce que, en plus de ce qu'il a dit, Claude, le blues était devenu aussi, après l'esclavage, un moyen d'expression. Vous voyez, des gens qui souffrent, il en est même né une expression, avoir le blues,
2: Exact.
3: avoir du vague à l'âme.
2: Exact.
3: Quelqu'un qui m'a. C'était quoi? Ma femme m'a quitté, ce boulot-là est chiant, j'en ai marre, j'ai envie de crever, mais bon, je vais chanter. Voilà, ce genre de thème de rhétorique
2: Seigneur,
3: était.
2: sauve-nous, viens à notre secours, etc.
3: Voilà.
2: Nous n'en pouvons plus.
3: Nous n'en pouvons plus. Voilà. Et donc, je crois que s'il y a une chose qu'il faut retenir, ça, je parle pour nos compatriotes. Et quand je dis nos compatriotes, c'est nos compatriotes béninois comme africains. Je considère que nous sommes tous des compatriotes en Afrique. Le jazz, le blues ne sont pas une musique de blanc. Et c'est pas une musique qui nous est étrangère, qu'on prendrait un peu pour jouer les sophistiqués. Non! C'est la musique, et le blues particulièrement, c'est la musique qui exprimait la réalité dans laquelle les gens vivaient avant de connaître d'autres développements. Mais ce côté-là est quand même resté dans le blues. Et ça, je pense que c'est important qu'on se réapproprie ces choses-là.
1: N'est-ce pas? Avant de t'accorder la parole, Stéphane, on va écouter, on va commencer par écouter un peu de blues. En attendant que Claude ne nous parle, n'est-ce pas, des légendes, écoutons quand même l'une des légendes du blues, John Lee Hooker. Boum, boum, boum.

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1: Voilà, Stéphane, dans le sillage du blues, il y a le parcours et le chemin, n'est-ce pas, de l'esclave africain noir emporté d'ici pour aider à promouvoir et à faire asseoir l'économie européenne, américaine, voilà, etc. Quand tu écoutes le blues, ça exprime quelque chose, ça vous entraîne à...
2: Alors d'abord, moi, quand j'ai découvert le blues, c'était d'abord ce que disaient les chansons. C'est vrai, j'étais adolescent, j'entrais au collège, j'entrais en sixième. Et bon, mon frère aîné, Père Sonam, écoutait beaucoup ce genre de choses. Et il avait laissé donc des disques.

0: cassettes, plutôt les textes qui m'intéressaient. Et c'était donc des complaintes, c'était l'expression du vécu, l'expression de. C'était des chants de l'âme, en fait. Les paroles, c'était des choses qui venaient de très loin. Ça venait donc les Africains, comme l'a dit Claude tout à l'heure, les Africains exprimaient leur peine, leur nostalgie,
1: leurs
0: états d'âme, leur exil loin de leur terre. Juste après, on se rend compte que les Blancs, en général, dansent le blues comme s'ils dansaient du rock. C'est peut-être ça qui a peut-être un peu participé à faire croire que le blues était peut-être une musique de blanc. Je ne sais pas, mais c'est un fait. Pour revenir un peu à la question que tu avais posée à Claude tout à l'heure sur l'Afrique, je m'en voudrais de ne pas parler de quelqu'un comme Ali Farka Touré, qui avait ressenti quelque chose qu'il a fusionné avec la musique, je veux dire, du Sahel, ou quelque chose comme ça.
2: Mandingue.
0: Et donc, c'était encore la preuve que c'était parti
2: d'ici,
0: en fait, de nos terres. Et puisque, parce que quand les Noirs étaient dans les champs, il n'y avait plus de distinguo de nationalité. C'était des Noirs, un point, c'est tout, c'était des Africains, des esclaves et tout. Et on ne pourrait parler aujourd'hui du blues sans l'Afrique, et on devra toujours parler du blues africain, parce que, bon, c'est vrai que musicalement, Claude partagera cet avis avec moi, les grilles sont connues, les standards sont connus, les progressions sont connues.
1: Oui, absolument.
0: Mais, comme dans toute musique, vous pouvez entendre les mêmes accords, mais avec des thèmes, des paroles différentes, et il y a des types de blues qui vous émeuvent, comme on dit, c'est-à-dire qui vous prennent les tripes, comme on dit, et je crois que c'est là, en fait, une des forces de cette musique. Alors, après les paroles, il y a eu donc les instruments harmoniques qui se sont fait une place. Parce que lorsqu'on écoute des choruses, que ce soit à la guitare ou au piano ou à l'orgue ou même avec des instruments avant, ça a été une autre façon. C'était ceux qui ne pouvaient pas chanter, en fait, exprimaient le chant de leur âme dans le souffle de leur instrument. Alors, je ne sais pas si je me fais comprendre tout le monde, mais musicien, on comprend ce que je dis.
2: Et c'est bien d'avoir des musiciens ici. Claude, je reviens à toi. Donc, des instruments ont commencé par accompagner progressivement la voix, surtout après l'abolition de l'esclavage.
1: Absolument,
2: où, en fait, les Noirs avaient, à partir de ce moment-là, la possibilité, n'est-ce pas, de développer d'autres thèmes, de s'exprimer, de s'amuser aussi un peu.
1: C'est tout à fait exact. Disons que, en dehors des plaintes et des complaintes, avec l'influence quand même, il faut le dire, de la religion, hein, tout était bien organisé. Il fallait mettre également une religion pour que les esclaves se disent, bon, il y a un Dieu et peut-être, on retournera vers la terre promise, enfin, tous ces concepts-là qui ont quand même fait mouche. Et il faut dire également que l'esclave, en dépit de tout ce qu'on a pu faire, n'a jamais été déraciné. Et que l'un de ses vœux pieux ou machin, c'est l'espoir d'un retour à un moment ou un autre. Et c'était tellement fort qu'il y avait une transmission qui ne disait pas son nom, mais qui se faisait de génération en génération, de père en fils. Et si vous regardez par la suite tout ce qu'il y a eu, il y a eu des films aussi qui ont retracé les retours de certains. Je me rappelle qu'il y a un film que j'avais bien apprécié, là où le nom m'échappe, là, où il y avait un bateau de Black, tous qui sont revenus en Afrique. Et, bon, bref, même s'il n'y avait pas ça, il y avait quand même cette notion de terre promise, cette notion de loi divine qui allait réguler les choses et tout. Et donc, avec la religion qui s'en est mêlée et tout, oui, la Bible, Jéricho, By the Rivers of Babylon, enfin, il y a plein de thématiques.
2: Les Negro Spirituals, le gospel ensuite.
1: Tu vois, et puis, ils voyaient quand même comment est-ce que les Blancs vivaient. Hein, quand vous prenez des chansons comme Summertime ou des choses comme ça, pour montrer que oui, quand tout va bien, machin, il se mettait, il se projetait également en disant, bon, le jour où tout va, le summertime, en fait, ce n'est pas l'été qu'on passe, mais c'est que nous serons propriétaires des champs, nous serons de riches propriétaires
2: de terres,
1: de coton, qui faisaient tant la richesse des deux. Ils seront riches, mon père sera riche, en fait. Voilà l'espérance, etc. Et donc, ça a boosté davantage. Il y a des thématiques qui vont apparaître. Oui, c'est dur pour moi, je travaille, mais en attendant de retrouver la Jérusalem céleste ou Babylone, ou, je vais acheter une très belle robe noire et rouge pour ma dulcinée, pour qu'ensemble, bras dessus, nous allons à la messe du dimanche. Oui, c'est
0: des rêves, en fait.
1: Les rêves, les aspirations, les projets. Et puis, c'était un exutoire. Une fois que vous parlez, que vous transcendez, ça nourrit aussi. Il faut vivre de quelque chose, l'espoir. Comme on dit chez nous, la vieille mère qui met une marmite sur le feu avec de l'eau et un caillou, elle dit, il vaut mieux espérer quelque chose que de mourir de désespoir. Donc, il y a tout ça dedans et ça fait le blues.
3: Ça fait le blues, exactement.
2: It's because I'm black, Loki Peterson.
1: Eh oui.

0: Stéphane, le blues a été donc façonné par la dureté, n'est-ce pas? Des travaux effectués par les Noirs, par leur entrée dans certaines religions, le gospel, les Negro Spirituals. Mais le blues a quelque chose, c'est parce que peut-être ça vient de là, mais le blues a quelque chose de fondamental, de passionnant et de passionné pour le chanteur et de très envolé pour les musiciens.
1: Le constat est d'une évidence qu'on ne saurait contester. Et comme je disais, les paroles exprimaient quelque chose qui venait de l'âme ou des tripes de l'intérieur. C'est peut-être cette douleur qui se traduit peut-être comme un message d'espoir et d'espérance, comme disait Claude tout à l'heure. Et tous les chanteurs de blues arrivaient à incarner cela et le transmettre. Et ceux qui ne pouvaient pas chanter, comme je disais tout à l'heure, donc ces instrumentistes, il fallait écouter tout à l'heure les petits riffs, les petits
0: appels. Parce qu'on est loin de Jimmy Smith, là.
1: Mais, ah oui, mais c'est le son du Hammond, le long Hammond. Donc chaque intervenant exprime quelque chose qui vient de l'âme. Là, c'est vrai, on a eu la voix, on a eu un guitariste, un soliste, on a eu un organiste.
0: Très bien.
1: Bon, le bassiste a été gentil, le batteur aussi, mais je pense que tout le monde ne pourrait pas s'exprimer, ça aurait peut-être été en live qu'on aurait eu ça, mais pour ce qu'on a écouté, je pense qu'on a été très bien servi avec les trois que je viens de citer, le chanteur, l'organiste,
0: le guitariste et l'organiste.
1: Oui. Et donc dans tous les beaux titres de blues, il y a toujours cette expression-là, les instruments, les harmoniques qui expriment quelque chose, et les chanteurs ou les chanteurs qui expriment également quelque chose. Et il n'y a pas de titre de blues dont les paroles ne disent rien. Même une chanson d'amour en truc de blues, c'est toujours prenant, c'est toujours bien structuré, c'est bien dit, il y a tout un process quoi, dans la déclaration d'amour, ainsi de suite. Quoi, voilà. Et on ne se lasse pas de les écouter. On citerait, peut-être que je n'ai pas vu la playlist, mais quand on écoute du B.B. King, je ne sais pas dans combien de titres il n'a pas chanté « I love you », mais c'était toujours dit différemment.
0: Absolument.
1: Et toujours agréable à écouter, même dès qu'on entend B.B. King, on sait que ça c'est lui, mais il y avait quand même toujours cette envie d'écouter le message et de partager en fait cette espérance qu'exprimait ce chanteur en fait.
0: Eh oui.
1: Voilà.
0: Claude, le blues est d'une structure musicalement parlant, non? Je viens un peu. Tu commences à prendre goût à... On va passer prendre des cours. Qu'est-ce que vous voulez? Vous me formez au passage, moi aussi.
2: Mais avant ça,
0: oui.
2: Je veux dire que j'assume ce que je dis, mais il n'y a pas un blanc américain qui joue du blues comme black. Aussi loin que je puisse faire confiance à ma mémoire, il y a, comment il s'appelle, Johnny Winter, qui a beaucoup travaillé auprès des Blacks et qui arrivait quelquefois à tromper un peu à la guitare, mais pas à la voix, c'est jamais impossible. Parce que c'est pas... c'est une expression. Et d'ailleurs, les Blancs ont dû créer une pédale qu'on appelle Crybaby. Stéphane, pour essayer d'avoir ce son
1: cet effet
2: qui est naturel et qui a une fusion, une continuation entre les mains, les doigts du guitariste black et ses cordes et sa guitare. Donc c'est quand même pour dire toute l'originalité et la véracité de l'histoire du blues. J'ai parlé de Johnny Winter, mais on peut parler d'Eric Clapton. Il s'est battu, il a fait ses écoles, mais lui-même reconnaît, tu vois, quand tu le vois à côté de B.B. King, il sait se placer, En tout cas, comme on dit, il n'a pas été mené. Et tout le monde le connaît, comme on dit.
0: C'est ça. Oui. Donc avant de revenir à la structure, Francis.
3: Oui.

0: Disons que le blues révèle davantage que la texture de la voix noire. Le timbre de la voix noire sont exceptionnels, tout simplement.
1: Ils sont exceptionnels, ils sont typiques du blues. C'est-à-dire qu'à la limite, même quand vous n'avez pas un chanteur considéré comme l'un des plus grands dans le blues, la façon de chanter a quelque chose de particulier. Un peu comme si la voix était naturellement éraillée,
0: Oui.
1: comme en décalage, comme si la voix même, lorsque le thème de la chanson était un thème gay, c'est comme si la voix devait refléter jusque dans le subconscient les souffrances passées.
0: Oui. Et le blues continue de transmettre ça à aujourd'hui.
1: Et ça je pense que c'est unique au blues, quoi.
0: Et au
1: On
0: noir.
1: retrouve ça, et au noir, oui. Parce que, et c'est là, c'est ça effectivement la limite
0: Ouais.
1: des autres, quel que soit
0: C'est
1: leur talent,
0: dans l'ADN,
1: c'est dans
0: Xavier.
1: l'ADN.
0: Tout
1: Et puis,
0: simplement.
2: si, Bonnie, si tu permets,
0: Oui,
2: pour faire
0: vas-y,
2: juste
0: Stéphane.
2: une prolongation, quand on
0: Oui.
2: écoute le vrai gospel américain,
0: Oui.
2: le black, le vrai
0: Oui.
2: gospel,
0: Oui.
2: je pense que il est toujours mieux chanté par des blacks que lorsqu'il y a même des voix qui vont, des voix blanches ou de couleur claire qui vont le chanter. Mais les voix noires sur le gospel, mais vous donnent des frissons.
0: C'est encore plus net, Stéphane, à mon avis, dans les Negro Spirituals. Dites-moi, vous avez jamais vu The Golden Gate
2: J'ai
0: faire
2: entendu
0: de, c'est-à-dire composé de blancs?
3: Ah
2: Non,
0: Et
2: non.
0: pendant qu'on y est, on écoute encore du blues.

0: Voilà, le blues qui s'achève. Din, din. Go. Voilà.
1: J'aime bien l'expression.
0: Gigigbo. Voilà. Non, non, le batteur en matière de blues, quand il doit cogner sur ses caisses, il cogne. Il cogne. Et pendant ce temps, les musiciens prennent le rythme, la bille, et voilà quoi. Alors, Claude, le blues, il est codifié. Il y en a qui disent que c'est parce qu'il est codifié qu'il est, comment je vais dire ça, moins expansif que le jazz. Dis-nous si c'est vrai.
2: Non, le blues est une musique, c'est un genre. Le jazz en est un autre. Mmh. Le jazz a transité par le blues.
0: Oui.
2: Donc, moi, je pense que c'est...
0: C'est les deux pièces, c'est les deux faces d'une même pièce,
2: c'est une forme... C'est, ça allait dire, une forme plus cosmopolite, si ça peut se dire, pour une musique plus, allez, on va dire, élaborée ou plus enrichie que le blues. Mais le jazz est une forme plus enrichie. Oui. Mais il se fait que ceux qui s'expriment le mieux en jazz sont encore ceux qui sont passés par le blues. Ça ne vient pas de moi, ça vient d'éminents guitaristes de tous bords, hein, de jazz et tout. Et je me rappelle une fois, j'étais à un concert de quelqu'un qui nous est suffisamment proche. Et j'avais un ami guitariste, j'étais à Lomé. Et il a écouté tout ça et il dit, mais ce gars, il est certainement très fort en jazz, en harmonie et tout, mais... Il y a quelque chose. Est-ce qu'il a souffert? C'est quoi son cursus? Est-ce qu'il a vraiment souffert? Est-ce qu'il en a eu? Est-ce qu'il a ressenti des choses dans sa peau? Est-ce qu'il... Et il disait ça en minant. Tu allais à Sofa. Sofa, mon bébé. C'est-à-dire, et c'est ça, cette chose-là, cette gnaque, si je veux parler comme les Sénégalais, qui fait que l'expression... et la capacité à rendre ou à envoyer, à projeter vers l'autre tout le ressenti, tout l'état d'âme. C'est ça aussi la chose qui fait que passer par le blues, c'est une sensibilité autre. Quand vous entendez, pour ne pas le citer, Richard Bona chanter, c'est du blues.
0: Déjà par
2: sa façon de chanter,
0: déjà par le timbre de sa voix.
2: C'est une façon bluesy de machin, et après d'harmoniser autrement, oui. D'utiliser des accords moins lourds, machin, parce que lui-même il
0: enrichi ou diminué.
2: Voilà,
0: etc.
2: C'est ça. Des...
0: Je ne suis pas guitariste, mais.
1: Tu entends des choses et tu retiens.
2: Exactement. Et tu m'as posé une question. Tout à l'heure, parlant du blues,
0: les quatre mesures fois trois, est-ce que
2: c'est ça? Oui, il y a 12 mesures.
0: Stéphane, tu vois,
2: caractère plaintif, répétitif, mélancolie, voilà. Qui exprime à la fois tristesse, nostalgie, douleur, hein, et l'accompagnement, ça peut être une guitare, ça peut être une batterie. Et si je vais un peu plus loin pour ceux qui savent, la structure, c'est du 1, 6, 5.
1: Ouais.
2: Donc tonique,
1: sixth,
2: et quinte, voilà, ou ancien de dominante, exactement. Donc
0: les techniciens sont dans la maison.
2: les initiés comprendront.
0: Exactement. Oui.
2: Bah, c'est ça la structure, hein. Je ne vais pas inventer autre chose. Et puis après, ça passe par cycle. Vous voyez, voilà. Je peux rajouter A, A, B, C.
1: Voilà, si voilà. Ça c'est dans les grilles.
2: Voilà, dans les grilles, etc. Et puis, bon.
0: Je crois qu'on va les arrêter un peu, Francis, et on va écouter Stranger Blues, voilà, de Sonny Terry et Brown McKibbie.

0: Francis les voit rendre là, le message.
1: Ouais.
0: Et apparemment, on est aux États-Unis.
2: Ouais, plus dans le sud, là.
0: Dans le sud.
2: Quand ils parlent du retour après une journée de travail, bon, c'est la routine, la résignation, quelquefois, la tristesse. Mais bon,
0: Ça fait
2: je
0: du
2: suis
0: bien hein,
2: tout pour.
0: de s'offrir bonne série blues quand on finit une journée, quand on... N'est-ce pas, Francis?
1: Oui,
0: Un petit verre.
1: absolument. Ça
0: Avec
1: fait du bien.
0: un petit verre à côté.
3: De quelque chose.
1: Ça fait du bien, là.
0: On va expérimenter ça ici
3: Francis,
0: au pied de ces
3: un
0: quatre.
3: petit verre de quelque
0: Un
3: chose,
0: petit verre
1: n'est-ce
0: hein, d'ici. Il sait.
3: Il sait.
0: Bon, ok.
3: Et tout relais.
0: Abby, Miandoa, Miandoa. Oui.
1: C'est sûr, ça fait du bien. Moi, j'ai trouvé à ce morceau un petit air de gospel, comme un fond de gospel, comme
2: Absolument.
1: si j'entendais des chœurs de gospel.
2: Oui.
1: Et ça m'a fait penser aussi de la façon dont c'était chanté, mais en moins rythmé, ou en plus rythmé, au big band,
2: Exact.
1: au big band américain, ou voilà.
2: Il manquait que ça, mais c'est la fusion
1: Oui.
2: qu'il y a eu après, parce que les big bands, c'était aussi, on va dire, fanfare, quelque
1: Oui.
2: chose à part.
1: Oui,
2: Mais c'est que
1: exactement.
2: chemin faisant, et quand je dis chemin faisant, c'est au sens propre. Parce qu'il y a des processions ou des machins, à des
1: Oui.
2: moments donnés, vous croisez les autres, machin, et puis, ah, tiens, bam, bam, bam, et puis on commence à répondre, on comble le
3: Ça
2: vide,
3: s'enrichit.
2: ça
1: Oui.
2: s'enrichit. C'est pour ça que je dis, c'est comme ça. Et ça a évolué comme ça jusqu'à aller maintenant vers le jazz. Si on veut parler de tout ça, Bonnie,
0: Oui,
2: c'est pas ce
0: non.
2: soir, hein.
0: Mais
2: C'est pas une émission, l'émission.
0: dites-moi un tout petit peu, est-ce que la façon de jouer le blues
2: Oui.
0: a évolué dans le temps depuis les origines, par exemple?
1: Moi, j'ai le sentiment que le blues est devenu probablement plus musical. Un peu comme si au départ, il y avait, disons, le chant occupait l'essentiel de l'espace. Tandis qu'aujourd'hui, le chant n'a pas réduit son espace. En revanche, les
0: Les
1: instruments
0: instruments, c'est
1: ont
0: vrai.
1: pris toute leur place. Et ça s'explique effectivement, parce qu'au départ, on avait quelques instruments, et puis on a eu la guitare, et puis on a eu les vents, et on a tous les instruments aujourd'hui, puisque, comme l'a bien dit Claude tout à l'heure, le blues aussi s'enrichit du contact avec d'autres contextes, avec d'autres musiques. Et c'est comme ça qu'aujourd'hui, vous pouvez écouter dans un morceau blues les instruments les plus récents, les plus performants, avec les instruments africains ou même asiatiques les plus traditionnels.
0: C'est vrai,
3: Et
0: c'est tout à fait
3: pour
0: vrai.
3: apporter un élément
0: Oui,
3: supplémentaire,
0: Stéphane.
3: je m'excuse de prendre la parole comme ça.
0: Vas-y, non, vas-y.
3: Je voudrais juste préciser que, pour la question que tu as posée, que les standards... Les formules standards du blues n'ont pas changé. Il y a de nouvelles sonorités. Les instruments s'expriment différemment parce qu'il y a peut-être de nouveaux effets ou autre chose. Mais les formules, n'importe quel musicien aujourd'hui qui a eu à faire un peu de blues et de jazz peut jouer sur n'importe quel morceau qui commence parce que les progressions sont connues. Et de ce côté, ça n'a pas changé. Mais ce sont les instruments, donc les nouveaux apports. Vous allez peut-être être étonné d'entendre peut-être du marimba dans un truc de blues. On va se dire, qu'est-ce que ça sort? Il y a quelques années ou il y a quelques décennies, ça pouvait être un sacrilège à la limite. Mais aujourd'hui, avec donc l'ouverture, donc les croisades qui se font, les rencontres qui se font, on trouve tout à fait normal d'entendre. Peut-être même du balafon ou de la kora dans du blues, puisqu'on en entend dans le jazz, donc pourquoi pas dans le
2: Exactement.
3: blues?
2: Oui,
0: Oui, Claude.
2: alors, pour abonder dans ce sens, il suffit de voir, d'écouter aujourd'hui la musique Gnawa. Gnawa, comment Ali Farka, même s'il est
3: Oui.
2: noir, il fait, s'il est basané ou tout ça, il fait de la musique des Gnawa, hein, les, comment vous les appelez, le Moravide ou... Vous voyez bien de qui je veux parler. Normali, c'est, en fait, c'est une récupération par les, je veux dire, les pères fondateurs de ce que c'est devenu, mais eux aussi sont allés à l'école des instruments, des harmonies, ils se sont cultivés.
3: Okay.
2: Ben, vous écoutez la musique Nawa, au fur et à mesure, vous sentez, et ça donne beaucoup d'émules. Hein. Les gens sont... Ils sont en plein désert, mais les gars payent leurs billets pour venir.
4: Voir.
2: Et à juste titre, la Kora, aujourd'hui, c'est plus la Kora basique.
3: Ah non, non, non.
2: Hein,
3: non,
2: vous voyez ce qu'en font les Touré ou Kanté. Du coup, c'est un peu comme partout. Hein. Vous avez des joueurs de football blagues qui font... la pluie de beau temps aux États-Unis, en Europe, un peu comme ça.
4: Mais
2: on va vers...
3: un métissage, en fait.
2: Oui, un métissage.
4: Est-ce qu'il n'arrive pas au blues quand même, ce qui arrive un peu au reggae? C'est-à-dire que les chanteurs de blues d'aujourd'hui sont peut-être moins toniques, moins expressifs qu'hier, je trouve. Exactement comme le reggae est resté comme musique... Mais porte aujourd'hui des messages un peu moins. Est-ce que je me trompe? Est-ce que vous n'avez pas le sentiment, comme moi, que le chant blues a perdu un peu de sa superbe?
2: Alors, moi, je vais tenter une réponse.
3: Oui.
2: À savoir que

0: Il faut maintenant revenir aux fondamentaux du blues. J'ai dit à l'entame de cette émission que
1: émission.
0: le blues commençait juste en disant ta ta ta. Hey, et allez voir les dockers ici à Lomé, sur la côte là, pour tirer.
1: Les
0: Non, mais
1: pêcheurs qui
0: maintenant les
1: tirent le
0: pêcheurs et tout
1: filet.
0: ça chez moi. Quand je vais regarder, oh ma baby, et bon, c'était ça pour donner une
1: De l'entrain,
0: pulsion, voilà,
1: de
0: de
1: l'entrain,
0: l'entrain, etc.
1: courage.
0: Après, en fonction des réalités du temps, de l'espace, du vécu, bah,
1: L'expression a changé.
0: vous savez, c'était OK, c'est pour travailler sur la terre et tout. Après, même pulsion, manchon pour dire on va y arriver, Zion, machin, on va vers la terre promise, chaque jour c'est un pas vers, etc., etc. Les contextes ont
1: Changer.
0: changé, les thématiques forcément changent. Mais écoutez aujourd'hui, hein,
1: Oui.
0: parce qu'il faut suivre la trame.
1: Écoutez
0: On a
1: aujourd'hui.
0: écouté le blues, tout à l'heure vous avez senti l'apport de
1: Big
0: la
1: band,
0: religion.
1: le gospel,
0: Oui,
1: Pentecostal
0: des
1: church, big
0: jazz, des
1: bands.
0: big bang, etc. Mais aujourd'hui, avec la multitude et la foultitude d'instruments et de tics, des harmoniseurs, des machines, tout ça, mais écoutez le gospel aujourd'hui. C'est du blues, mais actuel. Et qui sont encore ceux qui sont à la base, c'est ceux qui étaient dans le gospel, c'est la Xème génération. Des gens comme les Aretha Franklin,
1: Oui.
0: comme les Roberta
1: Oui.
0: Flack,
1: En fait, le
0: les...
1: fleuve poursuit
0: Oui,
1: son
0: son
1: parcours tout
0: parcours.
1: simplement.
0: Oui,
1: Oui, juste 10
0: Stéphane.
1: secondes
0: Oui,
1: pour répondre, pour
0: vas-y.
1: dire ce qu'il y a, que, si on n'a pas l'impression que ce
0: Le
1: qui arrivait,
0: blues,
1: voilà.
0: reggae, arrive au
1: Il faut
0: blues.
1: dire que quand on parle des fondamentaux ou des repères dans le blues, ces artistes-là avaient un parcours, avaient une école.
0: Exact.
1: Aujourd'hui, vous avez des jeunes ou d'autres qui s'essayent en s'inspirant, parce
0: Oui.
1: que ce n'est pas la même chose. Les autres ont été forgés dedans, ont
0: Bien sûr,
1: grandi
0: bien
1: dans
0: sûr.
1: ça, et parce que quand on parlait d'Aretha Franklin tout à l'heure, toutes ces personnes, mais c'était. Voilà. Donc,
0: Ouh.
1: c'est tout à fait normal qu'aujourd'hui, ceux qui rentrent dedans ou qui se retrouvent n'aient pas forcément. Et sauf à quoi,
0: Oui,
1: comme on dit.
0: oui, oui,
1: Il y a peut-être un
0: Francis,
1: dernier
0: oui.
1: élément pour compléter, juste pour compléter ce qui a été dit par Claude et par Stéphane, c'est quand même que le blues est l'un des derniers genres musicaux où nous avons eu pendant longtemps, ou peut-être plus longtemps que les autres, des monts sacrés. Regardez à quel âge est
0: B.B.
1: parti
0: King,
1: B.B. King, par
0: oui,
1: exemple,
0: c'est
1: même
0: vrai.
1: Johnny Hooker.
0: John Lee
1: Oui,
0: Walker.
1: voilà. Et donc, et ces gens, ce n'est pas des gens, un peu comme Bob Marley, hein, on l'a vu dans le reggae, ce n'est pas des gens. Bob Marley n'a jamais été remplacé.
0: Jamais.
1: Il y a des grandes figures Des du
0: légendes.
1: reggae
0: Des
1: aujourd'hui,
0: légendes.
1: mais pas quelqu'un de sa stature. Et c'est un peu la même chose pour le blues, je pense.
0: Merci Francis. Est-ce tu sais quoi? Lights are on, but nobody is home. C'est du Albert Collins.

0: Voilà, chers amis, il est temps de descendre parce qu'on est arrivé à la plaque Terminus.
1: Déjà.
0: Déjà. Francis,
1: ça
0: merci,
1: va trop vite.
0: Merci d'être passé encore une fois.
1: De rien. Merci, maestro.
0: On se donnera un autre rendez-vous bien vite. Hein, on parlera peut-être de la suite du blues, peut-être de l'afro blues, pourquoi pas.
1: Avec grand plaisir.
0: Merci. Steve de Johnson.
1: Everybody.
0: Merci encore une fois d'avoir été là, vraiment. Vous êtes, votre présence, franchement, est un plaisir.
2: C'est un plaisir de revenir chaque fois dans cet antre où on se sent bien.
0: Merci.
2: Et où l'expression est libre et où je pense que c'est chaque fois une école du donner et du recevoir ici. On en apprend, on en transmet, on reçoit, donc vraiment c'est... Je suis toujours très content, très heureux d'être là et tu peux compter dessus.
1: Je confirme.
0: Je suis heureux de pouvoir compter dessus. Merci voilà, Stéphane. Cher Claude, merci encore une fois pour tout le travail et toute la disponibilité.
3: Eh oui, je suis en vérité un peu frustré parce que j'ai beaucoup de choses pour les auditeurs et ça m'a fait des jours et beaucoup de travail. Mais bon.
2: Prolongation.
3: Je suis là.
2: Hein, prolongation.
3: Pour le plaisir de participer à cette émission et d'apporter ma petite pierre au plaisir de ceux qui nous écoutent, je suis là.
0: Merci, d'accord. Merci Claude d'être là. Oui.
2: L'Assemblée vote, prolongation.
0: Prolongation. Merci Guy Médard, merci d'avoir été là. Je dirais toi aussi, ami mélomane, merci de nous avoir écoutés. Ciao. À bientôt.

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0: Porto Novo,
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2: Il est 19h.
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4: Merci d'écouter les programmes Radio Tokwa FM 104.3. C'est l'heure de vous informer. Voici les titres de l'actualité du jour. Nous ouvrons cette édition avec l'agenda diplomatique du chef de l'État Roumiat Wadayi en visite de travail ce mardi au Sénégal, Mali et en Guinée-Bissau. Il porte la voix du Bénin sur les grands enjeux économiques et d'intégration sous-régionale. Le porte-parole du gouvernement était face à la presse. Il est revenu sur les mesures sociales fortes validées en Conseil des ministres, mesures qui impactent le quotidien des ménages. Nous parlerons également de la conférence publique donnée par le président de la Cour constitutionnelle, le professeur Dorothée Cossy-Sossa, à Paris. Un éclairage important sur les institutions de l'État de droit. Voilà pour le sommaire. Messieurs, dames, merci de vous installer. Bienvenue dans ce journal que je co-présente avec Ponilia Chabossou. Ponilia Chabossou, bonjour.
5: Bonjour Romain Choki. Nous démarrons cette édition par la diplomatie, vous le disiez en titre. Le Bénin et le Mali franchissent une nouvelle étape dans le renforcement de leurs relations diplomatiques. Hier, à Bamako, le président Roumiat Wadayi a échangé avec le président de la transition malienne, le général d'armée Assimi Goïta. Les discussions ont permis de procéder à un examen approfondi de la coopération entre les deux pays. À l'issue de la visite, le ministre des Maliens établi à l'extérieur et de l'intégration africaine Moussa Ag Attaré lève un coin de voile sur ce que les deux hommes se sont dit.
6: Cette visite à Bamako du président de la République du Bénin traduit la vision des deux chefs d'État de renforcer les liens séculaires qui unissent le Bénin et le Mali dans une dynamique empreinte de respect mutuel, de solidarité, de fraternité et d'amitié entre les deux États et les deux peuples. Les chefs d'État ont eu un entretien en tête-à-tête suivi d'une séance de travail élargie aux membres de deux délégations. Les échanges ont porté sur des sujets d'intérêt commun au niveau bilatéral, sous-régional, régional et international. Son Excellence le général d'armée Assimi Goïta a réitéré ses fraternelles félicitations à Son Excellence M. Roumiat Wadayi pour sa brillante élection à la magistrature suprême de son pays et exprimer son entière disponibilité à œuvrer au renforcement continu des relations existantes entre le Mali et le Bénin.
5: Le Mali et le Bénin renforcent les liens séculaires. En point de mire, les questions liées à la sécurité régionale, la menace persistante du terrorisme au Sahel et en Afrique de l'Ouest. Le ministre Moussa Ag Attaré poursuit.
6: Les chefs d'État ont en outre échangé sur l'évolution de la situation politique, économique et sécuritaire dans leurs pays respectifs. Ils ont réaffirmé les rattachements aux principes de respect de la souveraineté, de l'unité, de l'intégrité territoriale et de la non-ingérence dans les affaires intérieures de leurs États. En vue de donner un souffle nouveau aux relations qu'entretiennent les deux pays, les présidents Goïta et Wadayi ont convenu de hisser la coopération économique, commerciale et culturelle, notamment à travers les échanges de délégations et la tenue de la deuxième session de la Grande Commission mixte de coopération Bénin-Mali. Au terme de leurs échanges, qui se sont déroulés dans une atmosphère cordiale, empreinte de fraternité et de respect mutuel, les chefs d'État se sont félicités de la qualité des conclusions auxquelles les deux délégations sont parvenues, témoignant ainsi de la ferme volonté de leur pays de raffermir davantage leur coopération multiforme.
4: Avant Bamako, c'est Dakar qui a accueilli Romia Douadaye avec son homologue Bassirou Diomaye Faye. Le chef de l'État du Bénin a eu un tête-à-tête qui a permis d'aborder les principaux enjeux d'intérêt commun, notamment l'économie, la sécurité et l'avenir de l'intégration ouest-africaine. Des sujets concrets ont été abordés ayant rapport avec la fluidité des échanges commerciaux, la hausse du coût de la vie et les perspectives, bien sûr, offertes à la jeunesse, la coopération portuaire entre Cotonou et Dakar n'a pas été occultée. La tournée du chef de l'État s'est achevée en Guinée-Bissau.
5: Plus personne ne devrait perdre la vie faute d'une prise en charge rapide dans un hôpital public. C'est l'une des mesures sociales annoncées par le gouvernement dans le secteur de la santé lors du Conseil des ministres dernier. Une décision qui suscite beaucoup de préoccupations. Face à ces interrogations, le porte-parole du gouvernement et le ministre de la Santé sont montés au créneau pour apporter quelques clarifications. Professeur Benjamin Rumpati, ministre de la Santé.
0: Il y a plusieurs types d'urgences. Il y a des maladies pour lesquelles, quand vous allez à la faculté, on vous dit « cette maladie, c'est une urgence ». Mais il faut savoir, est-ce que cette urgence met en jeu de façon immédiate la vie du patient? Si on ne fait absolument rien à l'instant T, à l'instant présent, est-ce qu'il risque de mourir? Et c'est ça qui détermine le caractère vital. Je vous donne un exemple. Quelqu'un qui vient aux urgences, qui se tient la poitrine, qui a mal et qui est en fait en train de faire ce qu'on appelle un infarctus du myocarde. Si vous ne faites rien, il fera un arrêt cardiaque et va mourir. Dans un hôpital, on a plusieurs points d'entrée des urgences. Il y a les urgences adultes, il y a les urgences pédiatriques et les urgences de la maternité également. Un enfant qui vient et qui est en train de convulser, vous savez, c'est vraiment le cas typique que nous avons. Un enfant qui convulse, c'est impressionnant. Si vous ne faites rien, cet enfant peut mourir. Et quand je vais à la maternité, par exemple, vous avez une femme qui est en train de... Elle a accouché peut-être, elle est en train de saigner à flot. Si vous ne faites rien également, elle va se vider de son sang et va mourir. C'est des urgences qui mettent en jeu immédiatement la vie du patient si vous ne posez aucun acte. Par contre, il y a des situations d'urgence pour lesquelles la mort n'est pas là tout de suite immédiatement. Je prends le cas de l'appendicite. Mais elle n'est pas vitale parce que là, ce n'est pas aussitôt qu'on a le diagnostic d'appendicite que ça va tuer la personne tout de suite. Non. Donc c'est pour ça que nous avons focalisé l'attention, le président a focalisé l'attention sur ce qui peut tuer tout de suite si on ne fait absolument rien. Dans une structure sanitaire.
5: L'autorité ministérielle a, à cette rencontre, expliqué les contours de la mesure. L'enveloppe d'1 milliard de francs CFA débloquée va permettre aux formations sanitaires de disposer en permanence des médicaments et intrants nécessaires afin de sauver des vies sans attendre le paiement préalable.
0: Ce qui va changer aujourd'hui, ce qui est en train de changer, c'est qu'au niveau du service des urgences aujourd'hui, là, tout de suite là, il y a une série de médicaments qui ont été identifiés par rapport à ce qu'on peut déterminer comme urgence vitale. Ce n'est pas une masse. Mais tous ces médicaments-là sont disponibles dans une armoire au niveau du service des urgences. Donc, dès que le patient vient, et on sait que c'est de ça qu'on a besoin, on tend la main, on prend, on soigne. Le temps après qu'il aille à la pharmacie pour aller faire les formalités, qu'on sort après. Mais là, dès qu'il arrive, on ne calcule rien du tout. On prend ce dont on a besoin et on le soigne. Je prends l'exemple type de quelqu'un qui fait une hypoglycémie. Vous savez, l'hypoglycémie peut tuer. Et c'est ce que j'appelais quand j'apprenais la médecine, le miracle. Vous avez des gens qui viennent dans le coma, ils sont dans le coma, ils viennent aux urgences. Tout ce que vous avez à leur faire quand il y a une hypoglycémie, c'est de leur mettre un abord veineux et de leur mettre quelques gouttes de sérum glucosé. Mais faudrait-il encore qu'il y ait les cathéters qui soient là aux urgences tout de suite, le sérum glucosé qui soit là aux urgences tout de suite. Vous faites ça, c'est miraculeux. Il ouvre les yeux, se met à parler et on croit qu'il est ressuscité. Mais il faudrait que ces intrants soient disponibles là tout de suite pour qu'on les utilise. Et c'est ça aujourd'hui que nous sommes en train d'implémenter au niveau de tous les hôpitaux déjà et au niveau des centres de santé pour que pour ce genre de situation qu'on n'attende pas. Donc il faut que ce minimum-là soit disponible. On soigne d'abord et après on discute des questions de recouvrement. On n'en fait pas une priorité.
5: La mesure est universelle et s'applique à toute personne se trouvant sur le territoire. Et qu'en est-il donc de la sensibilisation des acteurs sanitaires pour une bonne opérationnalisation de la mesure? Voici la réponse du ministre de la Santé, professeur Benjamin Rumpati.
0: Sur la question de la sensibilisation, je pense que depuis avant, le président avait déjà annoncé ça déjà lors de la présentation de son projet de société. Et dès lors, on s'est déjà entendu pour commencer déjà la mise en place. Et avec l'ensemble des directeurs d'hôpitaux, des directeurs du département de la santé, des médecins coordonnateurs de zones sanitaires et des médecins chefs, nous avons tenu déjà plusieurs séances pour faire les simulations nécessaires, pour travailler sur le concept, pour établir un document de base que nous allons mettre en place pour pouvoir dérouler cette initiative. Donc, c'est vous dire que cette sensibilisation-là a déjà commencé par les responsables qui ont décliné ça après au niveau de leurs collaborateurs, au niveau des structures. Donc, aujourd'hui, en fait, tout le monde sait déjà ce dont il s'agit. Et il s'agit après d'une question d'organisation de services pour que dans la réalité, à tous les niveaux de prise des urgences au niveau des hôpitaux, des centres de santé, qu'on puisse opérationnaliser le concept.
5: Quant à la pérennisation du dispositif, le gouvernement rassure et entend intégrer durablement son financement dans les mécanismes budgétaires de l'État afin de garantir sa continuité.
7: Pauline Lachabosou, la nouvelle ambassadrice du Nigeria après le Bénin, Madame Mopelola Adeola Ibrahim, a présenté les copies figurées de ses lettres de créance à la ministre des Affaires étrangères, Corinne Amori-Bourinet. C'est à la faveur d'une audience tenue ce vendredi à Cotonou. Les deux diplomates ont échangé sur des sujets visant à renforcer les relations bilatérales des deux pays. Madame Mopelola Adeola Ibrahim, ambassadrice du Nigeria après le Bénin, à la fin des échanges.
8: She was appointed, full of wisdom.
9: Je suis content de cette rencontre avec Madame la ministre des Affaires étrangères. Le Bénin et le Nigeria sont toujours géographiquement et culturellement liés. C'est pour ça. Monsieur le président de la République fédérale du Nigeria m'a désigné pour venir, pour voir, pour continuer les relations de bonne coopération entre les deux pays.
8: To deepen our collaboration, and so I know that it will be possible.
7: Cette audience s'inscrit dans la continuité des concertations récentes entre les dirigeants des deux pays.
5: Le président de la Cour constitutionnelle, professeur Dorothée Sossa, présente l'évolution du modèle béninois de la justice constitutionnelle hors de nos frontières. C'est à l'occasion d'une conférence publique tenue ce lundi à Paris au siège du Conseil institutionnel français, devant un auditoire composé de juges constitutionnels français, de juristes, des Béninois, de la diaspora et des personnalités diverses. Le professeur Dorothée Kossi Sossa a rappelé que la constitutionnalisation des droits et libertés est au cœur du nouveau constitutionnalisme africain depuis les années 1990. Le Bénin, longtemps cité en exemple grâce à la Cour constitutionnelle, a incarné ce modèle par une jurisprudence audacieuse et un accès direct des citoyens aux juges. À la fin des échanges, une seule question demeure. Le juge ordinaire sera-t-il désormais compétent pour connaître des plaintes pour violation des droits humains?
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7: Parlons à présent sécurité routière en période d'examen de fin d'année. Dans ce journal, l'opération de prévention des risques routiers pendant la période des examens de fin d'année préoccupe le Centre national de sécurité routière. Il a procédé ce lundi au lancement officiel de la dite opération au CEG à Kwakwa, une initiative qui a pour objectif de réduire les comportements à risque et d'améliorer la sécurité des jeunes élèves candidats qui quittent leur domicile pour leur établissement et les centres d'examen. Monsieur Éric Dagnovi est chef division communication au Centre national de sécurité routière.
12: Cette activité consiste à occuper et sécuriser les candidats au niveau de leur centre d'examen. Nous savons qu'au Bénin, beaucoup de centres d'examen sont situés aux abords des voies et la traversée des enfants est difficile. Même les personnes âgées, ce n'est pas une chose facile. Donc le CNC organise ce genre d'activité pour pouvoir aider les candidats à mieux traverser la route pour avoir accès à leur centre d'examen. Et chaque année, nous le faisons. Cette année, nous avons repris l'activité et vous allez voir que devant ces centres d'examen, il y a des agents du CNC, des agents de la police républicaine qui sont positionnés pour pouvoir aider nos enfants aux heures de pointe. Ça consiste aussi à sensibiliser les usagers à la limitation de la vitesse aux abords de ces endroits-là. Ça consiste aussi à parler aux parents d'élèves qui gardent les motos, les véhicules, comme ils veulent devant ces centres d'examen.
7: Si l'opération est porteuse d'un haut potentiel d'impact, elle ne se déploie pas sans défi. Le CNC a prévu plusieurs mesures. Écoutons à nouveau M. Éric Tayonvi, chef division communication au Centre national de sécurité routière.
12: La difficulté qu'on a eue, c'est au niveau des usagers de la route. Il y a beaucoup qui ne comprennent pas. Il y a des gens qui refusent de s'arrêter. Il y a des gens qui refusent qu'on leur dise de faire ci, de faire ça. Là, ce comportement-là, nous l'avons ressenti. Et comme nous nous sommes habitués à ces gens-là, nous avons tout fait pour leur ramener à l'ordre, pour leur expliquer le bien fondé de l'activité et pour qu'ensemble, on puisse travailler

0: qu'on puisse avoir le résultat. Le résultat chez nous, c'est d'avoir zéro accident au niveau des candidats. Et je pense qu'avec la prévoyance de notre directeur général, nous avons pu réussir cette activité. Ça sera la fin. Et je pense que le BAC aussi sera fait ainsi pour qu'à la fin de l'année, nous puissions inscrire dans nos statistiques zéro accident au niveau des candidats au cours des examens.
1: Cette opération de prévention des risques routiers du CNSR n'illustre que l'engagement continu des autorités en matière de sécurité routière et de protection des jeunes usagers.
2: Une note littéraire avant de boucler cette édition. La bibliothèque béninoise s'enrichit d'un nouveau livre. Il s'agit de l'ouvrage « Les promesses de l'Afrique, réflexion sur l'agenda 2063 » de l'Union africaine qui a été officiellement présenté ce lundi au public à l'Institut national de la femme INF. Cet ouvrage, rédigé en 3 tomes, aborde l'avenir de l'Afrique. Moudjib Djinatou et Mathias Rompet nous présentent ici un résumé des tomes 1 et 2.
3: La prospérité africaine ne se décrète pas, elle se construit. Elle exige des revenus décents, elle exige la réduction de la pauvreté et des inégalités, la sécurité alimentaire, une protection sociale efficace et surtout une révolution éducative qui permet aux Africains de devenir les principaux acteurs du progrès. Notre auteur, M. Mazou, nous invite à passer d'une Afrique qui espère à une Afrique qui produit. Parce que célébrer les promesses, et il a dit en prologue de l'ouvrage, c'est une chose. Il faut qu'on s'habitue notamment à célébrer les réalisations, la matérialisation des projets, des théories, des concepts et des formules. Donc cet ouvrage est un appel à passer de l'enthousiasme des déclarations à l'action concrète.
4: En articulant mémoire, analyse des défis contemporains et réinvention, la méthode de M. Mazou fournit précisément des outils intellectuels nécessaires à cette réinvention. Le message que nous adresse M. Mazou à ce tome est peut-être simple. L'Afrique ne se transformera ni par la nostalgie du passé, ni par la reproduction mécanique de modèles venus d'ailleurs. Elle se transformera si elle parvient à conjuguer la mémoire de son histoire, la lucidité de ses défis actuels et l'audace d'imaginer son propre avenir.
2: Le tome 3 met un accent particulier sur le rayonnement de l'Afrique au travers de son identité culturelle, de ses valeurs, de son éthique et de son patrimoine commun. Madame Huguette Bokpayankadja, présidente de l'INF, présente ici le tome 3.
5: Entrons maintenant dans le détail du tome 3. Pour vous dire que dans l'aspiration numéro 5, l'objectif numéro 16 nous dévoile les ingrédients de la renaissance culturelle de notre continent. Ces ingrédients sont son histoire, sa culture et ses langues. Cet objectif fait un lien entre la culture et la connaissance de l'histoire de l'Afrique qui passe par la reconnaissance de la richesse et du poids de sa culture. Et c'est au nom de la culture qu'il nous faut définitivement rompre avec l'internalisation du narratif européen de notre histoire. Pour cela, il faut s'inspirer de l'histoire générale de l'Afrique publiée par l'UNESCO pour inscrire la mémoire de notre histoire dans nos programmes scolaires. Concernant la nécessaire restauration des langues africaines, l'auteur insiste sur l'adoption et la mise en pratique des langues officielles d'un État comme voie de démocratisation du processus d'éducation formelle et de participation des populations aux activités politiques, culturelles et économiques de leur pays. Comme on dit chez nous,
2: à travers cet ouvrage, l'auteur propose donc une analyse approfondie de l'agenda 2063 pour une Afrique prospère. Dr Moussiba Oumazou est l'auteur de l'ouvrage « Les promesses de l'Afrique, réflexion sur l'agenda 2063 de l'Union africaine ».
6: J'ai découvert que nos dirigeants n'ont pas manqué de vision ni d'engagement afin que l'agenda 2063 ne subissent pas le même sort que les multiples programmes et projets engagements non tenus, il m'a paru nécessaire d'écrire cet essai pour que le plus grand nombre d'Africains et principalement les acteurs et actrices de la société civile connaissent et s'approprient ce document de vision dont le degré de réalisation déterminera l'avenir du continent. Il s'agit d'une modeste contribution, d'une goutte d'eau visant à populariser l'agenda 2063. Je pense cependant que si chacun de nous fait sa petite part en diffusant, en vulgarisant visant l'agenda 2063, la vision des initiateurs pourra devenir une réalité.
2: La cérémonie de lancement a été clôturée par une séance d'échange et de dédicace.
1: Tocma Info, c'est fini pour le compte de ce mercredi. Merci à tous de nous avoir suivis. Mise en onde, David Ahorem. Réalisation, Stéphanie Razoumet. Coordination éditoriale, Franck Aguignon. Mesdames et messieurs, portez-vous très bien et surtout, prenez soin de vous.
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0: Je l'empote tout de suite. Je l'empote.
1: 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Mesdames et messieurs, bonsoir à toutes et à tous. 19h31 et nous sommes au rendez-vous de donner et de recevoir. Guy Meda Davitor à la mise en onde au micro, votre humble serviteur, Martin Dossa Godo. Amis auditeurs, je nous installe dans l'univers du Jeu de Calais avec ceci.

0: Ne crains rien, l'heure de Dieu est la meilleure et nous sommes sur le jeu des calibres. Pour jouer, c'est le 01 21 31 45 32 ou le 01 21 60 41 22. Auditeur, bonsoir. Le prince.
1: Oui.
0: Soit Bessoué.
1: Oui.
0: Abé Kakragba.
1: Ajajamani.
0: Dino quoi vite.
1: Abé Kouetongu.
0: Abé ou Ekpato Tablaou. Et votre ordre, ne le traite, monsieur le prince.
1: Action de grâce.
0: Action de grâce, sur action de grâce.
1: Oui.
0: Un jour, question pour un champion.
1: Oui. Et le pape.
0: Il se porte à merveille.
1: Okay.
0: Connaissez-vous la troisième pont du Bénin? Le troisième pont, je veux dire. Le pont, le troisième pont.
1: Je ne comprends pas.
0: Connaissez-vous le troisième pont de Cotonou?
1: Oui.
0: Ok, d'accord. Vous avez eu la chance de prendre pendant une fois, hein?
1: Oui.
0: Alors, quelle est la longueur du troisième pont de Cotonou?
1: Longueur. Moi, je ne regarde jamais la plaque. Il y a une plaque qui est là, je ne regarde jamais. On l'appelle Coral Adenauer.
0: Oui, c'est ça, voilà. C'est ça le nom.
1: Je sais bien, mais la longueur.
0: La longueur, oui.
1: Je ne maîtrise pas la longueur.
0: Nous sommes à un moment de donner, de recevoir.
1: Il n'y a pas de souci.
0: À tout à l'heure.
1: Oui.

0: 19h35 et nous sommes sur le jeu décalé pour jouer. C'est le 01 21 31 45 32 ou le 01 21 60 41 22. Auditeur, allez, bonsoir.
1: Bonsoir.
0: Comment allez-vous?
1: Je vais bien.
0: Monsieur Benoît Fadonoubo.
1: Affirmatif.
0: L'homme de la vallée.
1: Affirmatif.
0: Et les gens de la vallée, vous êtes toujours à Djogou?
1: Non.
0: Déjà PK10?
1: Déjà.
0: Et mes gens de PK10?
1: Ils vont bien.
0: Le sécu de PK10, j'oublie son nom, monsieur.
1: Il vous salue.
0: C'est un musulman, hein.
1: Oui, il s'appelle
0: Akala.
1: Akala, voilà.
0: Monsieur Akala.
1: Akala.
0: D'accord. Et le conseiller loge d'Alokono, il est aussi à PK10, je crois bien.
1: Bon, je ne le maîtrise pas trop.
0: Bonjour.
1: On y va.
0: Vous êtes adjudant chef, hein?
1: À la retraite.
0: À la retraite. Ah oui. Quelle est la date de création de la police républicaine du Bénin?
1: De la police républicaine.
0: Du Bénin, la date de création.
1: Vraiment, je n'ai pas la date exacte. Mais c'est en 2007.
0: D'accord. J'ai plus besoin de monsieur. Pardonnez-moi, vous avez une seconde chance. Merci beaucoup à vous. Et c'est le 01 21 31 45 32 ou le 021 60 41.

0: pas.
1: Le plus tôt sera le mieux.
0: Le prince. Le prince.
1: Oui.
0: Le prince, l'homme de la cité d'Ainovi.
1: Ainsi que toi, alors.
0: Je n'ai jamais dit non. Bonjour.
1: Comme d'habitude.
0: Quelle est la devise de la police républicaine du Bénin?
1: Devise de la police républicaine du Bénin.
0: Oui. Devise de la police républicaine du Bénin.
1: Comme je ne suis pas policier, ni gendarme, ni militaire, on se dit à vendredi.
0: À vendredi, monsieur le prince, et c'est le 01 21 31 45 32 ou le 021 60 42. Nous sommes là pour apprendre à ces moments de donner et de recevoir.

0: Auditeur Ali, bonsoir.
1: Allô, bonsoir.
0: Bonsoir, monsieur Tito Runkanono le Calais. Comment allez-vous?
1: Non, Tito Runkanono rend grâce. Le Calais, là, je ne sais pas.
0: Donc, vous rejetez ça là, quoi?
1: Pardon?
0: Vous êtes en rejet, quoi?
1: Non, je ne sais pas si ça signifie le Calais. Mais je connais Tito Runkanono.
0: Et votre journée de travail?
1: Bon, je rends grâce.
0: D'accord. Quelle est la superficie de la commune de Djidja?
1: Tu es revenu encore avec les histoires de superficie. La dernière fois, c'est Cotonou, maintenant, c'est bien fait.
0: On sait déjà que Cotonou, c'est. À tout à l'heure.

0: Auditeur Ali, bonsoir.
1: Bonjour.
0: Monsieur Fadonoubo Benoît, l'homme de la vallée. Question pour un champion. Quelle est la... Ah, mais vous n'êtes pas l'un de Monsieur Tingano, hein?
1: Pardon?
0: Vous n'êtes pas l'un de lui, hein? Vous êtes des Calais, hein? Mais tous les auditeurs de cette émission sont des Calais, attention. Et c'est vous qui m'amenez à chercher aussi.
1: D'accord.
0: Vous m'amenez à chercher.
1: Pardon?
0: Vous m'amenez loin, hein, à faire des recherches, hein?
1: Hey.
0: Ah oui, mais avec vous, faut être... il faut être au top.
1: Prêt, hein. Il faut être tout prêt seulement.
0: Sinon, c'est grave quoi.
1: Restez tout prêt.
0: Bonjour. Quelle est la longueur de notre espace maritime?
1: Espace maritime?
0: Oui, la longueur.
1: Et... 125 km de coin.
0: Voilà, vous êtes un Calais. C'est bien ça, c'est 125 km de côte. C'est 125 km de côte pour notre espace maritime.
1: Oui, 125. Km.
0: Mais vous êtes un Calais, vous êtes comme monsieur Tikunkan, non?
1: Ah non. C'est mon boss.
0: Vous venez de me donner raison maintenant, non?
1: Je lui fais coucou.
0: Il est aussi à l'écoute. Merci beaucoup à vous, monsieur.
1: Il me plaît de le connaître. Il me plaît de faire sa connaissance.
0: Il a l'écoute aussi. Il est en train de vous entendre. Vous écoutez.

Jules Décalé, passe en vous un grand coucou à notre mémé. L'Amazon Décalé, mémé Pascal Missihoua, monsieur Jojo Videgla, à Marchand Videgla, à monsieur Georges Agbo, à monsieur Dodonné Guénéou, à Divine Guénéou, et sans oublier des Landry.

0: Monsieur Georges Videgla.
1: Oui, c'est lui-même.
0: Comment allez-vous?
1: Très bien.
0: Et votre journée de travail?
1: Non, ça va, ça va. Par la grâce de Dieu.
0: Action de grâce, hein?
1: Et la grâce de Dieu est notre partage.
0: Ah oui, ah oui.
1: Et notre petit. Le Dieu de la radio.
0: Le pape.
1: Oui.
0: Il est là en forme, il est même à l'écoute, hein?
1: Bien.
0: Il est à l'écoute, il est là.
1: Et la dame de fer.
0: Mais il est là où?
1: Oui, bien sûr.
0: Il n'est pas là, et c'est monsieur.
1: C'est J.M. de l'international.
0: Ah, oui, J.M. de, oui, c'est lui. C'est lui qui me conduit maintenant. Ah, vraiment.
1: Oui.
0: Bonjour. Ça va bien, hein?
1: D'accord.
0: Bonjour.
1: Non, c'est le salut.
0: D'accord. Merci beaucoup à vous, monsieur Jean Videgla. À tout à l'heure.

Nous sommes sur le José Calé, Popo et ça c'est Dometoko, Nyonu Gangpo et le chef d'orchestre, c'est bien sûr Guimeda Davito, Dadje International dans Agbo Jalaka de Dometoko.

Je décalais pas sans vous un grand coco à notre pasteur Monsieur Sébastien Nyokosu, sans oublier Dame Nadège Massessi depuis René et Benoît Massessi. Nous sommes sur le jeu décalé et pour jouer c'est le 01 21 31 45 32 ou le 01 21 60 40.

Agbo Djalaka sur la FM 104.3 FM et vous êtes immédiatement sur le jeu d'Akali. Vous jouez, c'est le 01 21 31 45 82 ou le 01 21 60 40.

Un grand coucou à Madame Marchand, Videgra, sans oublier Monsieur Irka, à Godji, l'homme de l'étoile, à notre général Tchak, l'homme de Semeret et de Sokodé, sans oublier notre colonel B.

Les deux, c'est Kandi, Pekadis, Ekpe, Jeffa, Chombi. Le rassolé, nous sommes sur le jeu de Calais, la seule mission de donner et de recevoir. Et pour jouer, c'est le 01-21-31-45-32 ou le 01-21-60-40.

Dans mes tocs, nous nous gangpons, nous sommes sur le jeu des calés. Pour jouer, c'est le 01-21-31-45-32 ou le 01-21-60-42. Et cela se passe sur une seule fréquence, la meilleure d'ailleurs, la FM 104.3, la radio.

0: Jiména, avez-vous la réponse? Je ne sais, on ne sait jamais. Hein, quelle est la plus grande commune du département du Jour? Avez-vous la réponse? Vous êtes de là-bas. Ah, vous êtes fort, hein? Ah, c'est bien ça, vous êtes fort. Auditeur Ali, bonsoir.
1: Oui, c'est Tite qui est revenu.
0: Monsieur Tite, quelle est la plus grande commune du département du Zou?
1: La plus grande
0: commune du département du Zou?
1: Je ne sais pas. Hein. C'est la plus grande commune du Bénin, oui. Tu as vu, la pluie a même commencé pour dire que tu ne peux pas me faire ça. Tu vas le faire.
0: Le calé, monsieur, petit canon. Mais c'est vous qui m'a mené à chercher plus loin.
1: Le ciel pleure.
0: C'est vous qui m'a mené à chercher loin. Ça, je l'avoue.
1: Si calé me met, tu me fais chuter régulièrement.
0: Non, mais ce n'est pas ça, vous m'a mené à travailler. À faire des recherches.
1: D'accord, tout à l'heure, je ne connais pas.
0: À tout à l'heure. Merci beaucoup à vous. C'est le 0121 31 45 32 ou le 0121 60.

0: Nous sommes bien sûr dans Nyonu Gampo de Dometakan. Bonjour Dutani, bonsoir. Ah, ça c'est Marcha Videgra, ça, Marcha Videgra.
1: Oui.
0: Marcha Videgra, comment allez-vous?
1: Ça va très bien.
0: Action de grâce.
1: Ok.
0: Bonjour, madame Marcha Videgra.
1: Non, ça c'est juste une salutation.
0: Merci beaucoup.
1: Aujourd'hui, c'est mon anniversaire aussi.
0: Ah, mais... Joyeux anniversaire, joyeux anniversaire, joyeux anniversaire, Marcha Videgra, joyeux anniversaire. J'ai une voix de crapaud quand même, hein.
1: Merci beaucoup.
0: Je vous souhaite le meilleur, tout le meilleur de ce monde, d'accord? Je vous souhaite tout, vos propres vœux d'ailleurs. La santé, hein, la santé. Après, les jours se viendront, d'accord? Joyeux anniversaire à vous.

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reggae de Tombéto que nous sommes sur le jeu de Calais pour jouer. C'est le 01 21 31 45 32 ou le 01 21 60 41 22.

19h54, nous avons reçu les appels de M. Akadusom Migan, le prince, M. Benoît Parangolom de la vallée de Lomé, M. Tite Kikanon, le Calais, M. Georges Videga et enfin Mme Marsha Videga. Quelle est la longueur de notre espace maritime? Quelle est la longueur de notre espace maritime? 125 km de côte. 125 km de côte. Quelle est l'année de création des forces navales du Bénin? Quelle est l'année de création des forces navales du Bénin? 5 septembre 1978. Le 5 septembre 1978. Quelle est la longueur du troisième pont de Cotonou? Quelle est la longueur du troisième pont de Cotonou? 360 mètres de long. 360 mètres de long. Quelle est la superficie de la commune de Dija? Quelle est la superficie de la commune de Dija? 2184 km2. 2184 km2. Quelle est la plus grande commune du département du Zou? Quelle est la plus grande commune du département du Zou? C'est la commune de Dija. La commune de Dija est la plus grande commune du département du Zou. Quelle est la date de création de la police républicaine du Bénin? Quelle est la date de création de la police républicaine du Bénin? Le 1er janvier 2018. Le 1er janvier 2018. Quelle est la devise de la police républicaine du Bénin? Quelle est la devise de la police républicaine du Bénin? Patrie, honneur, loyauté. Patrie, honneur, loyauté. Citez-nous les unités qui composent les forces armées béninoises. Citez-nous les unités qui composent les forces armées béninoises. Nous avons armée de terre, force navale, force aérienne et la garde républicaine. Et la garde nationale. Et la garde nationale. Une seule personne a pu tirer son épingle du jeu, il s'agit bien sûr de M. Benoît Falengo, l'homme de la vallée. Ainsi s'achève le deuxième numéro du jeu des Calais de la semaine. Guy Meda, David Thor, a sous la mise en onde au micro, votre humble serviteur, Martin Dossa Godo. On se retrouve le vendredi prochain, si Dieu le veut, pour le dernier numéro du jeu des Calais de la semaine. Merci et au revoir. Oh, oh.

réconciliation. C'est ce que le général a compris en invitant les frères de la diaspora à la conférence du pardon et de la réconciliation. Donc, mais Denis, vous voyez, on entend maintenant au Maïdoya, au Pétiton, et tout est maintenant au Condo. Mais Denis,

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1: L'équipe est là comme dans une rentrée de classe. Toute l'équipe est là. L'équipe, c'est Stéphane Johnson. Stéphane, bonsoir.
2: Bonsoir, Bonnie.
1: L'équipe, c'est Francis Lalayé. Francis, bonsoir.
3: Bonsoir, Bonnie.
1: L'équipe, c'est aussi Claude Quenon. Claude, bonsoir.
4: Bonsoir, Bonnie.
1: Eh bien, chers amis, ici, on joue du blues, on joue du jazz, on joue aussi les musiques dérivées. Ce soir, nous allons parler plus spécialement et plus profondément du blues. Et c'est l'ami Claude qui nous conduit et nous y conduit. Merci Claude pour le travail abattu. Nous allons entrer dans ta bibliothèque, mais aussi dans ta discothèque, comme d'habitude. Et moi, je suis heureux de vous accueillir, croyez-moi. En deux minutes, je vais me permettre de vous installer, me faire le plaisir de vous installer et d'installer les amis auditeurs, les amis mélomanes, sur une mélodie, n'est-ce pas, de Michel Jonas qui fait...

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1: Voilà, chers amis, mon pote le blues, Michel Jonas. Claude, le blues, oui, oui, c'est quoi?
2: Grande question.
1: Oui.
2: Non, le blues, c'est d'abord et avant tout, j'allais dire un genre musical. Je dirais même plus un réflexe musical qui, progressivement, est rentré dans ce qu'on pourrait appeler de façon stricte musique. Ça s'est enrichi. Parce qu'en fait, lorsqu'on parle du blues, il faut retourner au réflexe des Africains dans les chants, tout simplement, ou pour aider ceux qui étaient en train
1: de travailler.
2: Et Dieu seul sait que avec une daba, une roue, etc., c'est pas facile. Et donc, c'était juste des petits chants stéréotypés avec une forme de rythme qui permettait de rythmer le travail et de le rendre un peu plus... Enfin...
1: Supportable,
2: voilà. Parce que je ne peux pas dire doux ou moins truc,
1: non.
2: Mais on va dire supportable. Et donc, c'est... Des fois, c'est... Hey, Bouddha, hey, Bouddha, hey. Moi, ça a commencé comme ça. Et puis... Vous avez pour encore. Alors, il faut dire qu'à des moments, à certaines heures, les femmes viennent, amènent
1: à manger.
2: Tout. Bon, le temps qu'elles sont là, au rythme aussi, et puis bon.
1: Avec des battements.
2: Etc. Et c'est comme ça que progressivement, tout le monde a participé à l'effort, j'allais dire, de guerre, parce que c'est très, très, très difficile les travaux champêtres. Et puis autour de ça, ça a commencé à se développer. Si je prends. Dans notre culture purement béninoise, ça, vous connaissez bien cette chanson Mi oiseau, ça a des formes qui ont commencé à s'élaborer, des blues qui sont, ouais, on a commencé à enjoliver, mettre quelques mélodies, quelques, bon, voilà. Donc c'est ça le blues à l'origine. Et forcément avec les déplacements de population, donc l'esclavage pour ne pas citer, eh ben ces réflexes. Sont partis avec ces gens-là. Naturellement, ils se sont retrouvés dans des situations pires et où ils étaient, alors là, utilisés comme des forçats, carrément des forçats. Et donc, dans ça, il y avait aussi cette forme-là. Mais il faut dire que si au départ, ces chansons, c'était pour accompagner une certaine souffrance, les Africains ont commencé à exprimer aussi d'autres choses. Donc, ça fait un autre élément qu'il faut ajouter, c'est un moyen d'expression où, sans vraiment le révéler, entre eux, ils commençaient à se passer des messages, tout en travaillant
1: voilà.
2: Et tout, vous voyez, des trucs genre le blanc arrive ou machin, faites attention à ci, demain il y aura ci, vous voyez, donc des petits messages ont commencé à filtrer comme ça. Et après, bien entendu, ça va être accompagné aussi de, enfin, un mélange avec l'espérance d'une vie meilleure, les églises,
1: l'accès, n'est-ce pas, au baptême,
2: voilà,
1: aux religions,
2: choses comme ça, et donc ça a apporté des variantes. Et également, c'est une musique qui est très très dynamique. C'est des mélanges, c'est des apports de part et d'autre. Ça fait que même aujourd'hui, on a plusieurs types de blues. Blues de Saint-Louis, c'est pas la même chose que d'ailleurs de Chicago ou de Alabama, vous voyez, où les gens, en fonction de la situation géographique ici, c'était pas la même chose. Le sud des États-Unis, vous savez que c'était pas la même chose que
1: le nord,
2: après la sécession, après. Puis c'est devenu un moyen d'expression avec des instruments qui venaient au fur et à mesure. Dehors des j'étais rudimentaire, on tapait sur une pierre ou quelque chose comme ça. Et puis, bon, sont venus les instruments, notamment la guitare, la voix. Et puis, bon, la guitare, et progressivement, le piano et tout ça.
1: Tu permets, Claude, que je t'arrache la parole, je te l'arrache pas, je te la prends. Que je demande un peu à Francis, dans ce blues, encore une fois, l'Afrique.
3: L'Afrique était à l'origine. Et c'est pourquoi j'aime bien les explications de Claude qui ne sont pas connues du grand nombre. Et j'insiste dessus parce que c'est un peu comme le jazz.
2: Exact.
3: Beaucoup de gens pensent que le jazz est une musique de blanc, que le blues est une musique de blanc,
2: Voilà.
3: de gens aisés. C'est tout le contraire à l'origine. Parce que, en plus de ce qu'il a dit, Claude, le blues était devenu aussi, après l'esclavage, un moyen d'expression. Vous voyez, des gens qui souffrent, il en est même né une expression, avoir le blues.
2: Exact.
3: Avoir du vague à l'âme.
2: Exact.
3: Quelqu'un qui m'a. C'était quoi? Ma femme m'a quitté, ce boulot-là est chiant, j'en ai marre, j'ai envie de crever, mais bon, je vais chanter. Voilà, ce genre de thème de rhétorique
2: Seigneur,
3: était.
2: sauve-nous, viens à notre secours, etc.
3: Voilà.
2: Nous n'en pouvons plus.
3: Nous n'en pouvons plus. Voilà. Et donc, je crois que s'il y a une chose qu'il faut retenir, ça, je parle pour nos compatriotes. Et quand je dis nos compatriotes, c'est nos compatriotes béninois comme africains. Je considère que nous sommes tous des compatriotes en Afrique. Le jazz, le blues ne sont pas une musique de blanc. Et ce n'est pas une musique qui nous est étrangère, qu'on prendrait un peu pour jouer les sophistiqués. Non, c'est la musique, et le blues particulièrement, c'est la musique qui exprimait la réalité dans laquelle les gens vivaient avant de connaître d'autres développements, mais ce côté-là est quand même resté dans le blues. Et ça, je pense que c'est important qu'on se réapproprie ces choses-là.
1: N'est-ce pas? Avant de t'accorder la parole, Stéphane, on va commencer par écouter un peu de blues. En attendant que Claude ne nous parle, n'est-ce pas, des légendes, écoutons quand même l'une des légendes du blues, John Lee Hooker.
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1: Voilà, Stéphane, dans le sillage du blues, il y a le parcours et le chemin, n'est-ce pas, de l'esclave africain noir, emporté d'ici pour aider à promouvoir et à faire asseoir l'économie européenne, américaine, voilà, etc. Quand tu écoutes le blues, ça exprime quelque chose, ça vous entraîne à...
0: Alors d'abord, moi, quand j'ai découvert le blues, c'était d'abord ce que disaient les chansons. C'est vrai, j'étais adolescent, j'entrais au collège en sixième. Et bon, mon frère aîné, Père Sonam, écoutait beaucoup ce genre de choses. Et il avait laissé donc des disques et des cassettes, peut-être plutôt les textes qui m'intéressaient. Et c'était donc des complaintes, c'était des... l'expression du vécu, l'expression de... C'était des chants de l'âme, en fait. Les paroles, c'était des choses qui venaient de très loin. Ça venait donc... Les Africains, comme l'a dit Claude tout à l'heure, les Africains exprimaient leur peine, leur nostalgie... Leurs états d'âme, leur exil loin de leur terre. Juste après, on se rend compte que les Blancs, en général, dansent le blues comme s'ils dansaient du rock. C'est peut-être ça qui a peut-être un peu participé à faire croire que le blues était peut-être une musique de blanc. Je ne sais pas, mais c'est un fait. Pour revenir un peu à la question que tu avais posée à Claude tout à l'heure sur l'Afrique, je m'en voudrais de ne pas parler de quelqu'un comme Ali Farka Touré, qui avait ressenti quelque chose qu'il a fusionné avec la musique... je veux dire du Sahel, ou quelque chose comme ça.
1: Mandingue.
0: Et donc, c'était encore la preuve que c'était parti
1: d'ici,
0: en fait, de nos terres. Et puisque, parce que quand les Noirs étaient dans les champs, il n'y avait plus de distinguo de nationalité. C'était des Noirs, un point, c'est tout, c'était des Africains, des esclaves et tout. Et on ne pourrait parler aujourd'hui du blues sans l'Afrique, et on devra toujours parler du blues africain, parce que bon, c'est vrai que musicalement, Claude partagera cet avis avec moi, les grilles sont connues, les standards sont connus, les progressions sont connues.
2: Oui, absolument.
0: Mais, comme dans toute musique, vous pouvez entendre les mêmes accords, mais avec des thèmes, des paroles différentes. Il y a des types de blues qui vous émeuvent, comme on dit, c'est-à-dire qui vous prennent les tripes, comme on dit, et je crois que c'est là, en fait, une des forces de cette musique. Alors, après les paroles, il y a eu donc les instruments harmoniques qui se sont fait une place. Parce que lorsqu'on écoute des chorus, que ce soit à la guitare ou au piano ou à l'orgue ou même avec des instruments avant, ça a été une autre façon. C'était ceux qui ne pouvaient pas chanter, en fait, exprimaient le chant de leur âme dans le souffle de leur instrument. Alors, je ne sais pas si je me fais comprendre tout le monde, mais musicien, on comprend ce que je dis.
1: Et c'est bien d'avoir des musiciens ici. Claude, je reviens à toi. Donc, des instruments ont commencé par accompagner progressivement la voix, surtout après l'abolition de l'esclavage.
2: Absolument,
1: où, en fait, les Noirs avaient, à partir de ce moment-là, la possibilité, n'est-ce pas, de développer d'autres thèmes, de s'exprimer, de s'amuser aussi un peu.
2: C'est tout à fait exact. Disons que, en dehors des plaintes et des complaintes, avec l'influence quand même, il faut le dire, de la religion, hein, tout était bien organisé. Il fallait mettre également une religion pour que les esclaves se disent, bon, il y a un Dieu et peut-être, on retournera vers la terre promise, enfin tous ces concepts-là qui ont quand même fait mouche. Et il faut dire également que l'esclave, en dépit de tout ce qu'on a pu faire, n'a jamais été déraciné. Et que l'un de ses vœux pieux ou machin, c'est l'espoir d'un retour à un moment ou à un autre. Et c'était tellement fort qu'il y avait une transmission qui ne disait pas son nom, mais qui se faisait de génération en génération, de père en fils. Et si vous regardez par la suite tout ce qu'il y a eu, il y a eu des films aussi qui ont retracé les retours de certains. Je me rappelle qu'il y a un film que j'avais bien apprécié, là où le nom m'échappe, là, où il y avait un bateau de Black, tout, qui sont revenus en Afrique. Et, enfin, bon, bref, même s'il n'y avait pas ça, il y avait quand même cette notion de terre promise, cette notion de loi divine qui allait réguler les choses et tout. Et donc, avec la religion qui s'en est mêlée et tout, oui, la Bible, Jéricho, By the Rivers of Babylon, enfin, il y a plein de thématiques.
0: Les négros spirituels, le gospel ensuite.
2: Tu vois, et puis, ils voyaient quand même comment est-ce que les Blancs vivaient. Hein, quand vous prenez des chansons comme Summertime ou des choses comme ça, pour montrer que oui, quand tout va bien, machin, ils se mettaient, ils se projetaient également. En disant, bon, le jour où tout va, le summertime, en fait, ce n'est pas l'été qu'on passe, mais c'est que nous serons propriétaires des champs, nous serons de riches
0: citoyens, propriétaires
2: de terres, de coton, qui faisaient tant la richesse, et tout. Ils seront riches, mon père sera riche, en fait. Voilà l'espérance, etc. Et donc, ça a boosté davantage. Il y a des thématiques qui vont apparaître. Oui, c'est dur pour moi, je travaille, mais en attendant de retrouver la Jérusalem céleste ou Babylone, ou je vais acheter une très belle robe noire et rouge pour ma dulcinée, pour qu'ensemble, bras dessus dessous, nous allons à la messe du dimanche. Ouais, c'est des
0: les rêves, en fait.
2: Les rêves, les aspirations, les projets. Et puis c'était un exutoire. Une fois que vous parlez, que vous transcendez, ça nourrit aussi. Il faut vivre de quelque chose, n'est-ce pas? Comme on dit chez nous, la vieille mère qui met une marmite sur le feu avec de l'eau et un caillou, elle dit il vaut mieux espérer quelque chose que de mourir de désespoir. Donc il y a tout ça dedans et ça fait le blues.
3: Ça fait le blues, exactement.
0: It's because I'm black, Loki Peterson.
2: Eh oui.

0: Stéphane, le blues a été donc façonné par la dureté, n'est-ce pas? Des travaux effectués par les Noirs, leur entrée dans certaines religions, le gospel, les Negro Spirituals. Mais le blues a quelque chose, c'est parce que peut-être ça vient de là, mais le blues a quelque chose de fondamental, de passionnant et de passionné pour le chanteur et de très envolé pour les musiciens.
1: Le constat est d'une évidence qu'on ne saurait contester. Et comme je disais, les paroles exprimaient quelque chose qui venait de l'âme ou des tripes de l'intérieur. C'est peut-être cette douleur qui se traduit peut-être comme un message d'espoir et d'espérance, comme disait Claude tout à l'heure. Et tous les chanteurs de blues arrivaient à incarner cela et le transmettre. Et ceux qui ne pouvaient pas chanter, comme je disais tout à l'heure, donc ces instrumentistes, il fallait écouter tout à l'heure les petits riffs, les petits appels.
0: Parce qu'on est loin de Jimmy Smith, là.
1: Le son du Long Harmon, donc chaque intervenant exprime quelque chose qui vient de l'âme. Là, c'est vrai, on a eu la voix, on a eu un guitariste, un soliste, on a eu un organiste.
0: Très bien.
1: Bon, le bassiste a été gentil, le batteur aussi. Mais je pense que tout le monde ne pourrait pas s'exprimer. Ça aurait peut-être été en live qu'on aurait eu ça. Mais pour ce qu'on a écouté, je pense qu'on a été très bien servi avec les trois que je viens de citer. Le chanteur, l'organiste.
0: Le guitariste et l'organiste.
1: Oui. Et donc, dans tous les beaux titres de blues, il y a toujours cette expression-là. Les instruments, les harmoniques qui expriment quelque chose. Et les chanteurs ou les chanteurs qui expriment également quelque chose. Et il n'y a pas de titre de blues dont les paroles ne disent rien. Même une chanson d'amour en truc de blues, c'est toujours prenant, c'est toujours bien structuré, c'est bien dit, il y a tout un process quoi, dans la déclaration d'amour, ainsi de suite. Quoi, voilà. Et on ne se lasse pas de les écouter. On citerait, peut-être que je n'ai pas vu la playlist, mais quand on écoute du B.B. King, je ne sais pas combien, dans combien de titres il n'a pas chanté « I love you », mais c'était toujours dit différemment.
0: Absolument.
1: Et toujours agréable à écouter, même dès qu'on entend B.B. King, on sait que ça c'est lui, mais il y avait quand même toujours cette envie d'écouter le message et de partager en fait cette espérance, ce qu'exprimait ce chanteur en fait.
0: Eh oui.
1: Voilà.
0: Claude, le blues est d'une structure musicalement parlant. Non? Je viens un peu. Tu commences à prendre goût à. On va passer prendre des cours. Qu'est-ce que vous voulez? Vous me formez au passage, moi aussi.
2: Mais avant ça,
0: oui.
2: Je veux dire que j'assume ce que je dis, mais il n'y a pas un blanc américain qui joue du blues comme black. Aussi loin que je puisse. Faire confiance à ma mémoire. Il y a, comment il s'appelle, Johnny Winter, qui a beaucoup travaillé auprès des Blacks et qui arrivait quelquefois à tromper un peu à la guitare, mais pas à la voix, c'est jamais impossible. Parce que c'est pas. C'est une expression. Et d'ailleurs, Les Blancs ont dû créer une pédale qu'on appelle Crybaby. Stéphane,
1: ouais,
2: tu dois essayer.
1: Oui, oui, oui.
2: Pour essayer d'avoir ce son
1: cet
2: effet qui est naturel et qui a une fusion, une continuation entre les mains, les doigts du guitariste black et ses cordes et sa guitare. Donc c'est quand même pour dire toute l'originalité et la véracité de l'histoire du blues. J'ai parlé de Johnny Winter, mais on peut parler d'Eric Clapton. Il s'est battu, il a fait ses écoles, mais lui-même reconnaît, tu vois, quand tu le vois à côté de B.B. King, il sait se placer, il sait de. En tout cas, comme on dit, non compte mené. Et tout me recoule aussi, comme on dit.
0: C'est ça. Oui. Donc avant de revenir à la structure, Francis.
1: Oui.
0: Disons que le blues révèle davantage que la texture de la voix noire, le timbre de la voix noire sont exceptionnels, tout simplement.
3: Ils sont exceptionnels, ils sont typiques du blues. C'est-à-dire qu'à la limite, même quand vous n'avez pas un chanteur considéré comme l'un des plus grands dans le blues, la façon de chanter a quelque chose de particulier. Un peu comme si la voix était naturellement éraillée,
0: oui.
3: Comme en décalage, comme si la voix même, lorsque le thème de la chanson était un thème gay, c'est comme si la voix devait refléter jusque dans le subconscient les souffrances passées.
0: Oui. Et le blues continue de transmettre oui. ça oui. à aujourd'hui.
3: Et ça, c'est, je pense que c'est unique au blues. Quoi.
0: Et au noir.
3: On retrouve ça et au noir, oui. Parce que et c'est là, c'est ça effectivement la limite de, ouais. des autres, quel que soit leur talent.
2: C'est dans l'ADN.
3: C'est dans l'ADN.
2: Tout simplement. Puis,
1: si Bonnie, si tu permets,
0: oui,
1: pour faire juste une prolongation, quand on oui. écoute le vrai gospel américain.
0: Oui.
1: Le black, le vrai
0: oui.
1: gospel,
0: oui.
1: je pense que il est toujours mieux chanté par des blacks que lorsqu'il y a même des voix qui vont, des voix blanches ou de couleur claire qui vont le chanter. Mais les voix noires sur le gospel, mais vous donnent des frissons.
0: C'est encore plus net, Stéphane, à mon avis, dans les Negro Spirituals. Dites-moi, vous avez jamais vu The Golden Gate c'est-à-dire composé de blancs
1: non.
0: Et pendant qu'on y est, on écoute encore du blues.

0: Voilà, le blues qui s'achève, qui ding ding. Go. Voilà.
1: J'aime bien l'expression. Gigibo.
0: Gigibo. Voilà. Non, non, le batteur en matière de blues, quand il doit cogner sur ses caisses, il cogne. Il cogne. Et pendant ce temps, les musiciens prennent le rythme, la bille, et voilà quoi. Alors, Claude, le blues, il est codifié. Il y en a qui disent que c'est parce qu'il est codifié qu'il est, comment je vais dire ça, moins expansif que le jazz. Dis-nous si c'est vrai.
2: Non, le blues est une musique, c'est un genre. Le jazz en est un autre. Mmh. Le jazz a transité par le blues.
0: Oui.
2: Donc, moi, je pense que
0: c'est les deux pièces, c'est les deux faces d'une même pièce.
2: C'est une forme. C'est, ça allait dire, une forme plus cosmopolite, si ça peut se dire, pour une musique plus, allez, on va dire, élaborée ou plus enrichie que le blues. Mais, le jazz est une forme plus enrichie. Oui. Mais il se fait que ceux qui s'expriment le mieux en jazz sont encore ceux qui sont passés par le blues. Ça ne vient pas de moi, ça vient d'éminents guitaristes de tous bords, hein, de jazz et tout. Et je me rappelle une fois, j'étais à un concert de quelqu'un qui nous est suffisamment proche. Et j'avais un ami guitariste, j'étais à Lomé. Et il a écouté tout ça et il dit, mais ce gars, il est certainement très fort en jazz, en harmonie et tout, mais... Il y a quelque chose. Est-ce qu'il a souffert? C'est quoi son cursus? Est-ce qu'il a vraiment souffert? Est-ce qu'il en a eu? Est-ce qu'il a ressenti des choses dans sa peau? Est-ce que... Et il disait ça en minant. J'allais à Sofa. Sofa, mon événement. C'est-à-dire, et c'est ça, cette chose-là, cette gnaque, si je veux parler comme les Sénégalais, qui fait que l'expression... et la capacité à rendre ou à envoyer, à projeter vers l'autre tout le ressenti, tout l'état d'âme. C'est ça aussi la chose qui fait que passer par le blues, c'est une sensibilité autre. Quand vous entendez, pour ne pas le citer, Richard Bonnat chanter, c'est du blues.
0: Déjà
2: sa façon de chanter,
0: déjà par le timbre de sa voix.
2: C'est une façon bluesy de machin, et après d'harmoniser autrement, oui. D'utiliser des accords moins lourds, machin, parce que lui-même il
0: enrichi ou diminué.
2: Voilà,
0: etc.
2: C'est ça.
0: Je ne suis pas guitariste, mais.
1: Tu entends des choses et tu retiens.
2: Exactement. Et tu m'as posé une question. Tout à l'heure, parlant du blues,
0: les quatre mesures fois trois, est-ce que
2: c'est ça? Oui, il y a 12 mesures.
0: Stéphane, tu vois,
2: répétitif, mélancolie, voilà. Qui exprime à la fois tristesse, nostalgie, douleur, hein, et l'accompagnement, ça peut être une guitare, ça peut être une batterie. Et si je vais un peu plus loin pour ceux qui savent, la structure, c'est du 1, 6, 5.
1: Ouais.
2: Donc tonique,
1: sixth,
2: et quinte, voilà, ou ancien de dominante, exactement. Donc
0: les techniciens sont dans la maison.
2: les initiés comprendront.
0: Exactement. Oui.
2: Bah, c'est ça la structure. Hein. Je ne vais pas inventer autre chose. Et puis après, ça passe par cycle. Vous voyez. Je peux rajouter A, A, B,
1: si. Voilà, si voilà. Ça, c'est dans les grilles.
2: Voilà, dans les grilles, etc. Et puis, bon.
0: Je crois qu'on va les arrêter un peu, Francis. Et on va écouter Stranger Blues. Voilà, de Sonny Terry et Brown McKibbie.

0: Francis les voit rendre là, le message.
1: Ouais.
0: Et apparemment, on est aux États-Unis.
2: Ouais, plus dans le sud, là.
0: Dans le sud.
2: Quand il parle du retour après une journée de travail, machin, bon, c'est la routine, la résignation, quelquefois, la tristesse. Mais bon,
0: Ça fait
2: je
0: du
2: suis
0: bien hein,
2: pour lui.
0: de s'offrir bonne série blues quand on finit une journée, quand on... N'est-ce pas, Francis?
1: Oui, absolument. Ça
0: Avec
1: fait du bien.
0: un petit verre à côté.
3: De quelque chose.
1: Ça fait du bien, là.
0: On va expérimenter ça ici au
3: Francis,
0: pied de ces
3: un petit verre de quelque
0: quatre. Un
3: chose,
0: petit
1: n'est-ce
0: verre
1: pas?
0: d'ici.
3: Il sait.
0: Il sait.
3: Il sait.
0: Ok.
3: Et tout relais.
0: Abby,
1: C'est sûr, ça fait du bien. Moi, j'ai trouvé à ce morceau un petit air de gospel, comme un fond de gospel, comme
2: absolument.
1: si j'entendais des chœurs de gospel.
2: Oui.
1: Et ça m'a fait penser aussi de la façon dont c'était chanté, mais en moins rythmé, ou en plus rythmé, au big band,
2: Ouais, exact.
1: au big band américain, ou voilà.
2: Il manquait que ça, mais c'est la fusion
1: Oui.
2: qu'il y a eu après, parce que les big bands, c'était aussi, on va dire, fanfare, quelque
1: Oui.
2: chose à part.
1: Oui,
2: Mais c'est que
1: exactement.
2: chemin faisant. Et quand je dis chemin faisant, c'est au sens propre. Parce qu'il y a des processions ou des machins, il y a des
1: Oui.
2: moments donnés. Vous croisez les autres, mon chien, et puis, ah, tiens, bam, bam, bam, et puis on commence à répondre, on comble les
3: Ça
2: vides,
3: s'enrichit.
2: ça
1: Oui.
2: s'enrichit. C'est pour ça que je dis, c'est comme ça. Et ça a évolué comme ça jusqu'à aller maintenant vers le jazz. Si on veut parler de tout ça, Bonnie,
0: Oui,
2: c'est pas ce soir, hein.
0: mais
2: C'est pas une seule émission.
0: dites-moi un tout petit peu, est-ce que la façon de jouer le blues
2: Oui.
0: a évolué dans le temps depuis les origines, par exemple?
1: Moi, j'ai le sentiment que le blues est devenu probablement plus musical. Un peu comme si au départ, il y avait, disons, le chant occupait l'essentiel de l'espace, tandis qu'aujourd'hui, le chant n'a pas réduit son espace. En revanche, les
0: Les
1: instruments
0: instruments, c'est
1: ont
0: vrai.
1: pris toute leur place. Avec, et ça s'explique effectivement parce qu'au départ on avait quelques instruments et puis on a eu la guitare et puis on a eu les vents et on a tous les instruments aujourd'hui puisque comme l'a bien dit Claude tout à l'heure, le blues aussi s'enrichit du contact avec d'autres contextes, avec d'autres musiques et c'est comme ça qu'aujourd'hui vous pouvez écouter dans un morceau blues les instruments les plus récents. Les plus performants avec les instruments africains ou même asiatiques les plus traditionnels.
0: C'est vrai,
3: Et
0: c'est tout à fait
3: pour
0: vrai.
3: apporter un élément
0: Oui,
3: supplémentaire,
0: Stéphane.
3: je m'excuse de prendre la parole comme ça.
0: Vas-y, non, vas-y.
3: Je voudrais juste préciser que, pour la question que tu as posée, que les standards, les formules standards du blues n'ont pas changé. Il y a de nouvelles sonorités, les instruments s'exprime différemment parce qu'il y a peut-être de nouveaux effets ou autre chose, mais les formules, n'importe quel musicien aujourd'hui qui a eu à faire un peu de blues et de jazz peut jouer sur n'importe quel morceau qui commence parce que les progressions sont connues et de ce côté ça n'a pas changé. Mais ce sont les instruments, donc les nouveaux apports. Vous allez peut-être être étonné d'entendre peut-être du marimba dans un truc de blues. On va se dire, qu'est-ce que ça sort? Il y a quelques années ou il y a quelques décennies, ça pouvait être un sacrilège à la limite. Mais aujourd'hui, avec donc l'ouverture, donc les croisades qui se font, les rencontres qui se font, on trouve tout à fait normal d'entendre peut-être même du balafon ou de la kora dans du blues, puisqu'on en entend dans le jazz, donc pourquoi pas dans le
2: Exactement.
3: blues?
2: Oui,
0: Oui, Claude.
2: alors, pour abonder dans ce sens, il suffit de voir, d'écouter aujourd'hui la musique Gnawa. Gnawa, comment Ali Farka, même s'il est
3: Oui.
2: noir, s'il est basané ou tout ça, il fait de la musique des Gnawa, hein, les, comment vous les appelez, le Moravide ou... Vous voyez bien de qui je veux parler. Normali, c'est, en fait, c'est une récupération par les, je veux dire, les pères fondateurs de ce que c'est devenu, mais eux aussi sont allés à l'école des instruments, des harmonies, ils se sont cultivés.
3: Okay.
2: Ben, vous écoutez la musique Nawa, au fur et à mesure, vous sentez, et ça donne beaucoup d'émules. Hein. Les gens sont, ils sont en plein désert, mais les gars payent leurs billets pour venir. Les voir. Et à juste titre, la Kora, aujourd'hui, c'est plus la Kora basique.
3: Ah non.
2: Hein, vous voyez ce qu'en font les tourés ou cantés, du coup, c'est un peu comme partout. Hein. Vous avez des joueurs de football black qui font la pluie de beau temps aux États-Unis, en Europe, un peu comme ça. Mais on va vers...
3: un métissage.
2: Oui, un métissage.
4: Est-ce qu'il n'arrive pas au blues quand même, ce qui arrive un peu au reggae? C'est-à-dire que les chanteurs de blues d'aujourd'hui sont peut-être moins toniques, moins expressifs qu'hier, je trouve. Exactement comme le reggae est resté comme musique, mais porte aujourd'hui des messages un peu moins... Est-ce que je me trompe? Est-ce que j'ai pas, vous n'avez pas le sentiment, comme moi, que le chant blues a perdu un peu de sa superbe?
2: Alors, moi, je vais tenter une réponse. À savoir que il faut maintenant revenir aux fondamentaux du blues. J'ai dit à l'entame de cette émission que le blues commençait juste en disant allez voir les dockers ici à Lomé, sur la côte là, pour tirer
4: les pêcheurs qui tirent les pêcheurs le
2: et
4: filet.
2: Tout ça chez moi. Quand je vais regarder au c'était ça pour donner une pulsion, voilà, de l'entrain, etc. Après, en fonction des réalités du temps, de l'espace, du vécu,
3: l'expression a changé.
2: Vous savez, c'était OK, c'est pour travailler sur la terre et tout. Après, même pulsion, manchot, pour dire, on va y arriver, Zion, machin, on va vers la terre promise, chaque jour, c'est un pas vers... etc., etc. Les contextes ont changé, les thématiques forcément changent. Mais écoutez aujourd'hui, parce qu'il faut suivre la trame. Écoutez, on a écouté le blues. Tout à l'heure, vous avez senti l'apport de la religion,
3: les
2: big bang, etc. Mais aujourd'hui, avec la multitude et la foultitude d'instruments et de tics, des harmoniseurs, des machines, tout ça, mais écoutez le gospel aujourd'hui. C'est du blues, mais actuel. Et qui sont encore ceux qui sont à la base, c'est ceux qui étaient dans le gospel, c'est la Xème génération, des gens comme les Aretha Franklin, comme les Roberta Flack.
4: En fait, le fleuve poursuit
2: son parcours.
4: Oui,
3: juste une seconde pour répondre, pour dire que si on n'a pas l'impression que ce qui arrivait
4: au reggae arrive au blues.
3: Il faut dire que quand on parle des fondamentaux ou des repères dans le blues, ces artistes-là avaient un parcours, avaient une école.
2: Exact.
3: Aujourd'hui, vous avez des jeunes ou d'autres qui s'essayent en s'inspirant.
2: Oui.
3: Ce n'est pas la même chose. Les autres ont été forgés dedans, ont grandi dans ça. Et parce que quand on parlait d'Aretha Franklin tout à l'heure, toutes ces personnes, mais c'était... Voilà. Donc, c'est tout à fait normal qu'aujourd'hui, ceux qui rentrent dedans ou qui se retrouvent, n'est pas forcément Il est sofa, quoi.
2: Oui, oui, oui.
1: Il y a Francis, un dernier élément pour compléter, juste pour compléter ce qui a été dit par Claude et par Stéphane. C'est quand même que le blues est l'un des derniers genres musicaux où nous avons eu pendant longtemps, ou peut-être plus longtemps que les autres, des monts sacrés.
2: Oui.
1: Regardez à quel âge est parti B.B. King par oui, exemple, même John Lee Hooker.
4: John Lee Hooker.
1: Voilà. Et donc, et ces gens, ce n'est pas des gens, un peu comme Bob Marley, hein, on l'a vu dans le reggae, ce n'est pas des gens. Bob Marley n'a jamais été remplacé.
4: Jamais.
1: Il y a des grandes figures du reggae aujourd'hui, mais pas quelqu'un de sa stature. Et c'est un peu la même chose pour le blues, je pense.
4: Merci Francis. Est-ce tu sais quoi? Lights are on, but nobody is home. C'est du Albert Collins.

0: Voilà, chers amis, il est temps de descendre parce qu'on est arrivé à la plaque Terminus.
1: Déjà.
0: Déjà. Francis,
1: ça va trop vite.
0: Merci d'être passé encore une fois.
1: De rien. Merci, maestro.
0: On se donnera un autre rendez-vous bien vite. Hein, on parlera peut-être de la suite du blues, peut-être de l'afro blues, pourquoi pas.
1: Avec grand plaisir.
0: Merci. Steve de Johnson. Merci encore une fois d'avoir été là, vraiment. Vous êtes, votre présence, franchement, est un plaisir.
2: C'est un plaisir de revenir chaque fois dans cet antre où on se sent bien.
0: Merci.
2: Et où l'expression est libre et où je pense que c'est chaque fois une école du donner et du recevoir ici. On en apprend, on en transmet, on reçoit, donc vraiment c'est... Je suis toujours très content, très heureux d'être là et tu peux compter dessus.
1: Je confirme.
0: Je suis heureux de pouvoir compter dessus. Merci Stéphane. Cher Claude, merci encore une fois pour tout le travail et toute la disponibilité.
3: Eh oui, je suis... En vérité, un peu frustré parce que j'ai beaucoup de choses pour les auditeurs et ça m'a fait des jours et beaucoup de travail. Mais bon.
2: Prolongation.
3: Pour,

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2: Et en studio pour animer le débat du jour, à mes côtés, M. Adrien Moussou et M. Ernest Baguidi. À mes auditeurs, merci d'être au rendez-vous. Le 01 97 17 76 20, le numéro WhatsApp et la page Facebook Expression Libre sont disponibles pour interagir. Trêve politique au Bénin, à tout pour promouvoir la bonne gouvernance ou stratégie politique pour ne pas entendre des sons de cloche divergents. Grosse interrogation dans l'expression libre ce matin, mesdames et messieurs. Bonjour, monsieur Nesbagidi. Bonjour, bienvenue.
3: Bonjour, Romain. Bonjour à tous.
2: Que comprendre par trêve politique?
3: Je crois que pour être terre à terre, vous savez que dans un système démocratique, il y a au niveau administratif des acteurs, au niveau politique aussi des acteurs qui se battent pour exercer la gouvernance au plan politique depuis le niveau central. Et selon qu'ils ont une vision ou un objectif lié à leur idéologie ou non, ils présentent des projets de société. Et c'est ce qui les occupe tout le long du mandat. Quand c'est un chef d'État, il le présente. Maintenant, au niveau décentralisé, en principe, les partis politiques, en tout cas pour le Bénin, au regard de la réforme du système partisan, c'est le parti politique qui a sa vision, effectivement, de la gouvernance au niveau décentralisé.

0: en lien avec ce qui est élaboré au niveau stratégique. C'est-à-dire pourquoi il a été prévu que le chef d'État soit le candidat, soit un candidat parrainé par ces acteurs politiques. Cela suppose que la vision que cet élu va présenter, va projeter, serait en phase avec effectivement celle des partis politiques qui l'ont porté à travers le parrainage. Mais il arrive que à la fin des élections, lorsqu'un camp gagne et l'autre ne gagne pas, systématiquement, le camp qui a perdu se retrouve dans une position que nous qualifions d'opposition. Et c'est là le grand vice. Lorsqu'on parle d'opposition, qu'est-ce qu'on y met? Et on aurait constaté simplement que depuis que nous sommes rentrés dans la démocratie, le renouveau démocratique depuis les années 90, où cette notion de mouvance et d'opposition a commencé, on s'est rendu compte que les opposants, parfois, comme le mot le dit, s'opposent systématiquement à tout ce qui se déploie sur le terrain au profit des populations. Alors, pour des raisons d'intérêt personnel ou électoraliste, font entrave à l'implémentation des différentes politiques proposées à travers les projets de société de ces candidats, et ce qui pénalise d'abord les citoyens et le pays aussi, et qui n'arrive pas à amorcer le vrai développement. Donc, une analyse de tous ces éléments a probablement qui a conduit à cette nouvelle option qui consiste simplement à dire, lorsque nous allons aux élections, chacun se bat pour gagner. Mais après qu'on ait gagné, puisque nous avons plusieurs enjeux aujourd'hui, il y a des crises au niveau international, il y a des enjeux au niveau climatique, au niveau de la sécurité de manière globale, la sécurité alimentaire et aussi la sécurité sanitaire. Donc, à partir de ce moment, et les questions d'emploi des jeunes aussi, qui donnent du fil à retordre à tout gouvernant, on s'est dit, mais juste après les élections, plutôt que de rester toujours dans cette posture où le perdant se met en situation d'opposant, comme le mot le dit, au lieu que ce soit une contradiction pour permettre d'éclairer ou d'orienter les projets lorsque ce n'est pas très compatible aux attentes des populations, nous n'allons plus rentrer dans cette situation qui ne permet pas d'asseoir un vrai mécanisme de développement. Donc, on fait un break. Cela ne voudra pas dire que les partis ne vont pas continuer à fonctionner comme il se doit. Ils vont travailler, mais pas au point d'aller faire entrave ou bien de perturber le déroulement de tout ce qui est prévu en termes de développement, puisque c'est le projet de société du candidat qui a été acheté. S'il a été élu, son projet de société, donc on devrait lui permettre effectivement de mettre en place, de dérouler, mais lorsqu'il y aura des écarts, on pourrait effectivement attirer son attention sur la nécessité de redimensionner à des niveaux donnés. Donc je crois que c'est cette option qui a été adoptée. Et qui veut dire simplement, la politique politicienne, nous allons la mettre en parenthèse pendant quelques années. Et lorsque nous allons nous rapprocher des élections, des échéances, alors chacun rentre dans son activisme politique, puisque on va à la conquête de l'électorat, on devrait permettre aux partis de mieux s'organiser. Mais pendant ce temps, on a le temps, effectivement, on a l'occasion, on a la possibilité de donner un coup de pouce. À tout ce mécanisme en termes de développement. Et vous savez que nous avons une vision globale que nous partageons, qui est projetée sur quelques décennies. À partir de ce moment, on aurait bien voulu que tous les fils et toutes les filles du pays apportent leur contribution à l'atteinte de ces objectifs.
1: Monsieur Adrien Moussou, bonjour.
2: Bonjour Romain, bonjour les amis de Théodotrice.
1: Pour certains, c'est pour ne pas entendre des sons de cloche divergents que c'est décrété pour faciliter la tâche aux nouveaux dirigeants.
2: Non, je ne pense pas, parce que nulle part, c'est vrai que la loi, ce point de la loi, ou cette disposition de la loi a été boudée, parce que c'est à croire que c'est orienté contre certains. Bon, vous comprenez bien, mais puisqu'il n'est nullement écrit noir sur blanc que tel n'aura pas réagi face à des situations qui n'en valent pas la peine dans la République, des situations qui fâchent. Bon, nous attendons de voir, parce que une chose est de dire cela, une autre est de voir dans les faits ce qui véritablement peut amener à dénoncer des tas incohérences ou dysfonctionnements d'un régime. C'est vrai, dans l'opinion, il se répand que, bon, d'abord, c'est une loi taille, une disposition taille sur mesure pour faciliter la tâche au successeur de quelqu'un, parce que les conditions dans lesquelles on était en train de l'imposer d'une manière ou d'une autre, vous comprenez bien, chacun y allait de son commentaire. Bon, il faudrait quand même lui faciliter la tâche, encore que dans son propre camp, dans le propre camp politique, dans cette même majorité, il peut avoir même certains hommes, femmes politiques qui, de temps à autre, sont amenés à rouiller dans le brancard, comme on le constate parfois dans notre pays. Et bon, ce ne sont pas forcément les opposants qui sont visés. Vous comprenez bien, au moment où cette disposition, cette place, on dit, bon, c'est ciblé, c'est pour empêcher les opposants de dénoncer la malgouvernance ou les abus du système. Bon, je ne pense pas que ce soit véritablement cela. Bon, M. Gbagbi a avancé tout à l'heure une réponse, ou, je dirais un argumentaire par rapport à la question que vous lui avez posée concernant cette trêve politique-là. Bon, si c'est pour promouvoir le réel développement socio-économique, il faut bien être partant, mais je ne pense pas qu'il y ait cette société-là où tout soit parfait, où les membres de cette société, ceux qui vivent dans la société, les habitants, ne soient pas à même d'attirer l'attention sur telle chose ou telle autre qui, véritablement, n'en vaut pas la peine, M. Choquet. Nous attendons jusqu'au moment où on aura quand même à mettre le grappin sur que certains qui montrent que nous avons pu dire, bon, on aurait pu faire ci, on aurait pu faire ça, si c'est pas bon, c'est pas gay. Donc, nous patientons, parce qu'on ne fait qu'expérimenter, nous sommes qu'au début, là. Nous attendons de voir ce qu'on met véritablement dans cette trêve politique-là, M. Choki. Il ne servira à rien de se faire du tintouin pour le moment par rapport à cette disposition, parce que pour certains, c'est une disposition à polémique.
1: M. Gbagbi, c'est-à-dire que quand les dirigeants agissent ou agiront mal, il ne faudrait pas les dénoncer?
0: Non, pas du tout. Ce n'est pas de cela qu'il est question. En tout cas, quand je prends le cas de notre pays, et c'est de cela, de ça que nous parlons, bien évidemment. On a remarqué que même le régime qui vient de finir, malgré tout ce qu'on a vu quand même de merveilleux et qui fait la fierté de tout le monde, on a noté quand même des partis qui, sinon, bon, des ou bien un parti quand même, qui n'a jamais vu de bon oeil tout ce qui a été fait, qui a pris tout son temps à dénoncer, à trouver que c'est mauvais, même si quand c'est bon, parfois on dit non, on l'a fait, mais à quel coût? Bon, vous voyez, au point où on se demande exactement s'il y a la bonne foi dans cela. Et si celui qui s'engage dans cet élan de développement, il n'est pas convaincu de son choix, il va rebousser le chemin. Et ce serait et tant pis pour les populations. Vous avez vu, quand je prends les infrastructures routières, mais on est allé jusqu'à dire qu'on n'en a pas besoin, on a faim, et on se met à construire des routes, alors que tout le monde sait que c'est un préalable. Une route ou bien un espace qui n'est pas assaini, mais qu'on expose les populations à beaucoup de situations graves. Il y a l'insécurité, il y a des maladies, il y a plein de choses qui peuvent, que cela peut causer en termes de dégâts. Et il y a les possibilités, ou bien la perturbation de la circulation. Et quand on parle de circulation, pour avoir les hommes, il faut voir aussi les biens et les services. Où le chef d'État a été obligé de dire, mais on dit que la route ne donne pas, mais la route contribue à donner à manger, il a été obligé de le dire. Et ce que nous oublions, il n'est pas donné exclusivement ce droit d'intervenir et d'apporter effectivement un son de cloche en termes de contribution ou de dénonciation d'abus ou de dérives. Ce n'est pas de l'exclusivité des partis politiques, hein, non, pas du tout. Tout citoyen ayant vu des pratiques qui ne soient pas conformes avec l'orthodoxie ou bien les lignes tracées, a bel et bien le droit de dénoncer. D'ailleurs, l'éducation est allée plus loin, même au niveau des conseils communaux. Lorsqu'il y a des sessions, mais c'est ouvert aux citoyens qui peuvent aller assister. Et lorsqu'on va présenter, que ce soit le plan d'action ou le budget, ou bien tout ce que vous voulez, il a la possibilité de dire son mot pour dire, mais tout ce que vous avez décrit, c'est bien, mais il y a telle situation qui a besoin d'être adressée, mais que nous n'avons pas retrouvé avec ce que vous êtes en train de retenir là. Donc, il n'est pas interdit aux citoyens, moi je ne devais pas accorder ça exclusivement aux partis, aux citoyens, d'intervenir. Maintenant, si ce dernier appartient à un parti politique, c'est qu'il passe par le canal du parti pour envoyer ses requêtes. Et c'est pourquoi nous pensons que c'est seuls les partis politiques qui ont le droit. Mais ce qu'ils en ont fait, ils en ont fait des instruments politiques où il faut peindre ce que l'autre fait en noir pour monter. Et ça, ce n'est pas productif, ce n'est pas constructeur. Et c'est ce qu'on a voulu corriger en disant, non, mais on est déjà allé aux élections, vous avez perdu. Et nous avons des années devant nous. Prenons quand même ce temps-là pour travailler ensemble. Puisque ce qui a été fait de bien, la preuve, ce qui a été fait de bien lors du régime du président Talon, serait exploité, serait utilisé, et le président Ouada, il n'aura pas à reprendre ça. Il va aller sur d'autres champs. Et je crois que c'est cette vision-là qu'on a voulu expérimenter cette fois-ci et amener. Et tous les membres, et chacun doit se reconnaître dans ce qui est fait, puisque ce n'est pas parce que nous sommes opposants que nous ne sommes pas, on ne va pas nous attribuer les points forts d'un régime, puisque on a été contribuable et on a contribué d'une manière ou d'une autre. Mais tout porte à croire que quand quelqu'un est un opposant à tout ce qui a été fait là, lui n'a rien à voir dedans, il n'a rien apporté en termes de contribution. Non, on ne devra pas voir les choses, parce qu'il faut voir cet aspect là. C'est aussi pour permettre à ceux-là de dire non, il l'a fait, mais il ne l'a pas fait seul. Nous y avons contribué, quoique nous ne soyons pas d'accord avec ce dernier, politiquement parlant. Mais si nous avons poussé à ce qu'on aille dans ce sens, c'est parce que nous savons qu'à notre arrivée, nous allons assurer la continuité pour atteindre tel résultat. Moi, je crois que c'est simplement cette vision-là qu'on a voulu expérimenter cette fois-ci, qui n'aura rien à voir. Bon, évidemment, si ça peut aider un gouvernant à avoir, c'est une chance pour lui de ne pas avoir assez de grogne, probablement, mais vous savez, quand c'est aussi trop calme, c'est pas aussi prudent. Et c'est pourquoi je dis non, en termes d'observation, en termes de dénonciation, ce ne serait pas interdit. C'est l'activisme politique, l'opposition radicale, effectivement, qu'on a voulu freiner un peu, sans vouloir empêcher aux partis politiques de mener leurs activités comme ils se voient. Donc, comme ils se doivent. Donc, ne prenons pas les choses sous cet angle, même si ça va contribuer à aider quelqu'un. Le plus important est que ce dernier puisse bien travailler et qu'il écoute tous les citoyens du pays à travers, effectivement, leurs expressions en termes de besoins et de les adresser simplement et d'essayer de trouver des réponses à cela. Donc moi, je ne trouve pas assez d'inconvénients à cela. Et je suis convaincu que si nous réussissons cet exercice, cela fera tache d'huile en Afrique. Vous allez constater très prochainement que beaucoup de pays iront dans cette direction. Parce qu'après tout, qu'est-ce qui nous oppose fondamentalement? C'est gagner les élections, mais on a fini avec ces élections. Pourquoi ne pas s'asseoir? Pourquoi ne pas faire un break? Et travailler ensemble. Et ce capital-là serait recyclé par tout gagnant plus tard. Et c'est cette vision que je lis à travers cette décision-là, cette proposition-là qui a été faite dans la nouvelle constitution.
1: Monsieur Adrien Moussou, pour d'autres encore, autant interdit d'activité les partis d'opposition. Partagez-vous leur point de vue?
2: Non, il serait interdit d'activité les partis d'opposition parce qu'il n'est pas dit qu'il n'y aura plus de partis d'opposition. Vous comprenez bien par les traits politiques. Et puis, bon, chacun pour le moment est en train de comprendre cette trêve-là comme il l'entend. Mais aller jusqu'à interdire les partis d'opposition, autant dire que nous ne sommes plus en démocratie, autant dire que nous retournons à l'ère de la révolution marxiste-léniniste au Bénin, où nous étions la plus populaire du Bénin, M. Tshoki, depuis en 1975, non, ça a été dégradé la plus populaire du Bénin. Non, nous avons fini avec cela, nous avons fini avec les avatars de la révolution, encore que, ne jetons pas le bébé avec l'eau du bain, comme qui dirait, et la révolution n'a pas fait que du mal, comme certains tiennent toujours à tout peindre en noir lorsqu'on parle de la révolution, M. Tshoki. Eh oui, parce que sous d'autres régimes, même en plein air de démocratie, vous croirez en régime dictatorial, M. Tshoki, non. Il faut faire la part des choses, non. On nous serait interdit d'activité les partis politiques d'opposition, non. Ils sont toujours les bienvenus de ces partis-là. Ils sont censés mener les activités, tous est-il qu'ils doivent tenir compte des nouvelles dispositions légales, c'est tout. Donc on ne saurait interdire d'activité les partis politiques d'opposition, sinon le jeu n'en vaudrait plus la peine. C'est vrai que certains ont souvent ruminé ou ressassé le fait que, bon, ils ont comme l'impression qu'on a empêché à un moment donné certains partis d'opposition d'aller vers certaines élections très déterminantes pour que d'autres partis puissent l'emporter. Bon, attendons de voir les fois à venir s'il en sera également ainsi.
1: Monsieur Wagidi, ne doit-on pas redouter des abus des dirigeants et de leurs proches?
0: Non, moi je crois que il n'y a pas que les partis. C'est pourquoi je disais tantôt qu'il n'y a pas que les partis politiques pour dénoncer. Bon, aujourd'hui, on a l'impression, par exemple, que les syndicats n'ont plus de force, ne doivent plus intervenir. Il n'a pas été interdit de réagir lorsqu'ils constatent des dysfonctionnements dans leur secteur. Et ils sont des acteurs, pas des moindres. La société civile, elle est là, elle a toujours son rôle, elle a son mot à dire. Donc voilà des acteurs de cet écosystème-là qui ont bel et bien la possibilité de réagir lorsqu'il y a des malfaçons. Donc moi, je ne pense pas que qu'on veuille dire, conclure que qu'on veut museler effectivement ces acteurs-là pour qu'ils n'interviennent pas. Et moi, j'ai été très heureux, par exemple, de constater, de noter que après cette visite du président Romain Ouadaï au Niger, que le parti comme les démocrates, j'ai vu un communiqué qui a salué l'initiative. En fait, c'est de cela qu'il est question. Ce n'est pas pour autant qu'il faut conclure que les démocrates sont déjà dans la mouvance présidentielle. Mais il y a un acte qui a été posé, il y a une attente et qui est en train d'être comblée, qui a été appréciée à sa juste valeur. Et pour d'autres situations où ils auraient constaté que ce qu'on devrait faire n'a pas été fait, dans la forme ou dans le fond, il faut trouver la formule la mieux indiquée pour l'exprimer aussi. Donc voilà un exemple simple que je donne. Par exemple, et vous êtes d'accord avec moi que c'est rare d'entendre ce parti dire, apprécier quelque chose qui a été fait. Et on l'a vu pendant près de 10 ans, ils sont restés toujours dans la même posture. Donc moi, c'est déjà des signes forts. Mais en bien ou en mal, on peut le dire, mais pas le mettre dans l'autre schéma où on reste tout radical, on reste tout rouge, où on ne veut rien concéder, on ne veut rien voir, on trouve toujours le verre à moitié vide, Non. Moi, c'est cet aspect qu'on a voulu éviter. Il faut qu'on se donne d'espoir. Ce qu'il ne faut pas perdre de vue,

0: Si celui qui est là, il ne fait pas bien, vous qui venez, vous aurez assez de difficultés à vous affirmer, puisque vous aurez à reprendre, à commencer par ce que lui n'a pas bien fait, avant de venir sur les points que vous avez à l'ordre du jour. Mais si en temps, il avait déjà évolué, vous aurez simplement à améliorer et à innover par la suite. Est-ce que ce n'est pas mieux? En fait, c'est cette vision de développement-là qu'il faut voir. Et je dis toujours qu'il ne faut pas perdre de vue que nous avons à nous réorganiser, en tout cas en Afrique et au Bénin, pour avoir effectivement assez d'autonomie dans plusieurs domaines. Économiquement parlant, nous n'aurons plus à attendre des autres qui ont déjà assez de difficultés et qui ne vont pas hésiter à nous tourner dos ou à faire beaucoup, beaucoup plus d'exigences lorsqu'ils doivent vous accompagner. Donc, on a tout intérêt à anticiper et à nous réorganiser pour nous imposer sur le marché dans des domaines donnés. On a le tourisme, on a l'agriculture à travers les produits de rente, par exemple, qu'on doit exporter. Il faut qu'on arrive à affirmer et dire, mais voilà les valeurs de produits que nous avons chez nous, et voilà ce que ça doit coûter et évaluer ce que ça va apporter en termes de ressources. Nous sommes en train de développer le tourisme. Qu'est-ce qu'il faut mettre en place pour valoriser ce secteur-là afin que cela nous donne assez de richesses? C'est ensemble que nous allons réfléchir. Et après ça, si ça marche, quelqu'un vient et il continue, il en profite et il innove. Je crois que on ne perd rien à expérimenter cette formule-là. Et après les 7 ans ou bien les 6 ans, on va évaluer pour voir ce que cela pourra donner. Si ça ne donne pas, les attentes ne sont pas comblées, mais qu'est-ce qui nous empêche de réorienter et d'apporter une touche à cela? Mais moi, je crois que c'est la formule. D'ailleurs, vous connaissez ma position par rapport à ça. J'ai toujours dénoncé le fait qu'on soit en train de faire de la politique politicienne tout le temps en s'écartant des vraies priorités des populations. Donc moi, je suis en phase avec ce qui est en train d'être fait là, mais vivement que cela se fasse bien pour qu'on ait des résultats intéressants.
1: Monsieur Ramoussou, est-ce à dire que les opposants seront en chômage?
2: Pas du tout, Monsieur Choky. Ils ne devraient pas être en chômage. C'est vrai que il faut patienter encore 6-7 ans pour chercher à conquérir le pouvoir d'État. Mais ils peuvent mettre le temps en profit pour s'organiser. Qu'ils voient le ménage à monture. Revoir certaines choses à leur niveau. Il y a des réglages qu'elles ont été par le passé les dysfonctionnements qui n'ont pas permis d'atteindre un certain nombre d'objectifs. Quelle stratégie peaufiner, etc. M. Choky, il ne devrait pas être en chômage technique. C'est vrai que, bon, c'est seulement, ou ce sera seulement un an qu'il faut commencer par se positionner, se mettre dans le starting block relativement aux élections. Bon, une année suffira-t-elle réellement pour aller à la conquête du pouvoir? D'autres n'ont pas eu le temps de prendre des longueurs d'avance, autant d'éléments en son temps. Nous ferons le débat et les éléments d'appréciation, des approches seront mis en relief, M. Choky, mais je ne pense pas, grosso modo, qu'ils soient ou qu'ils seront en chômage technique, comme qui dirait, du point de vue politique.
1: M. Bagidi, l'auditeur Isdine Kapouakoudous aimerait savoir ce que l'on peut penser de la réhabilitation du nouveau préfet du Zou, condamné par l'AMP.
0: Bon, moi je pense qu'il s'agit d'un dossier, en tout cas pour ce qu'on a eu en termes d'information. Quand il parle de réhabilitation, il n'a pas été déchu, à ce que je sache. Il n'était pas installé. C'est simplement cela, pour des raisons administratives, et qu'il était important de corriger, de mon point de vue. Et cela a été fait par la Cour suprême, et ce qui l'a replacé dans les conditions requises pour assurer sa mission, tout simplement. Vous savez, je note simplement qu'il y a des choses, il y a des pratiques dont on n'a pas l'habitude. Et quand ça arrive, et depuis le président Patrice Talon, bien entendu, on se demande si c'est ce qui doit être. Parfois, c'est des dispositions qui sont prévues, mais qui n'ont jamais été éprouvées. Maintenant, il revient au sachant, effectivement, de remonter, de voir si ce qui a été fait est conforme au texte des lois de la République. Si ce n'est pas le cas, voilà ce que je dis. Si les acteurs politiques de l'opposition, ils sont libres d'aller explorer, de vérifier ce qui s'est passé pour voir si c'est conforme et attirer l'attention du gouvernement sur le fait que ce qui vient d'être fait ne soit pas très très juste. Ce n'est pas encore un péché de mon point de vue. Maintenant, si vous n'avez pas toutes les informations et vous vous mettez simplement à critiquer en disant que c'est mauvais, c'est mal fait, je crois que on pourrait vous opposer aussi la loi. Donc, moi, je n'ai pas toutes les informations. De toute façon, une sanction aura été levée. Et si c'est possible que cela soit fait, quelles sont les voies de recours exploitées pour qu'on en soit là? Est-ce que la Cour suprême en a les prérogatives? Et bien entendu, si elle n'a pas les prérogatives, elle ne va pas délibérer. Donc, moi, je me dis que ça semble inédit. C'est pourquoi tout le monde s'interroge. Et ça m'étonnerait quand même que ce ne soit pas chose faisable qu'on ait pu assister à cela. On pourrait me dire, bon, on aurait dû anticiper, procéder à ce réglage-là avant que la décision ne sorte. Là, moi, je crois que cette lecture-là qui est en train d'être faite pourrait ne pas être exactement ce que les gens pensent de la décision qui a été prise. Donc, c'est une question de démarche, de stratégie. Mais je dis une fois encore, je n'ai pas tous les éléments d'appréciation pour, encore que la Cour suprême, quand même, c'est une décision qui est prise à un niveau quand même. C'est à un niveau élevé. C'est à un niveau très élevé. Et une fois encore, je ne veux pas croire qu'elle ne soit pas en droit de prendre de telles mesures. Une fois encore, ça paraît inédit. Mais nous apprenons tous les jours que Dieu fait. Et vivement que ce préfet, c'est déjà l'alerte qu'on lui a donnée. Il faut qu'il comprenne qu'une fois installé dans son fauteuil, qu'il a l'obligation de résultat, parce que les citoyens vont...
2: De résultat de où? De bonne conduite.
0: Ah, des deux. Bon.
2: De bonne conduite.
0: Je mets tout ça dans le résultat. Et si vous sortez écorché, vous n'avez pas produit un bon résultat aussi.
2: Dira-t-on que l'RMP est un tantinet fragilisé?
0: Non, pas du tout. Pas du
2: d'accord,
0: tout.
2: D'accord. C'est pourquoi parce que certains disent que jamais ça ne s'est passé. L'RMP a rendu des décisions.
0: Ça ne s'est jamais passé, ne veut pas... Ça ne s'est jamais passé, ne veut pas dire...
2: Que ça ne se passera jamais.
0: Non.
2: D'où le caractère inédit que vous voyez.
0: Voilà. Donc, je dis, il y a bel et bien des dispositions qui sont prévues. Mais la preuve, on a connu des tests, des décisions, et maintenant des tests qui ont été ressortis, exploités par le président. Au départ, tout le monde a dit, il a encore créé quelque chose. Mais on s'est rendu compte que ça a toujours existé. Et je prends le cas de ceux qui sont envoyés à la retraite d'office. Ce n'était pas la première expérience, c'est prévu par le législateur.
2: Oui, mais M. Bagui dit...
0: Oui.
2: Mais ça ne bat de Pandore là,
0: non,
2: que vous ouvrez.
0: Non, pas du tout.
2: Il n'y a rien
0: à ouvrir. Donc, moi, je crois que. Mais c'est une décision forte qui a une implication sociale. Ou quand vous la prenez, il y a des dégâts collatéraux. Ce qui n'a rien à voir avec le fait que le chef d'État ait pu avoir ce droit-là d'aller dans cette direction. Mais plutôt que de la caractériser. Faisons ressortir le caractère social de cette décision-là et nous allons surfer sur ça pour amener le responsable à haranguer plutôt que de l'attaquer.
1: Monsieur Adamoussou, d'autres pensent que c'est pour empêcher les Béninois d'opiner sur ce genre de décision de justice qui habilite à surprendre?
2: Non, pas du tout, monsieur Choki. La décision, vous parlez de la décision de l'RMP qui a été mise en parenthèse suite à celle rendue par la Cour suprême, non? Bon, vous voyez bien, M. Bagui a utilisé le mot inédit, évidemment, qui surprend. Parce que, bon, tout le temps, on a vu l'RMP, Autorité de Régulation des marchés publics prennent des décisions sanctionnées, et puis, bon, les décisions n'ont jamais été remises en cause, et puis, on nomme un préfet, on constate qu'il a été, l'intéressé, hein, a été condamné en temps, ou suspendu, hein, suspendu, au fait, que est abrupto, le voilà rapidement blanchi pour prendre service. Bon, évidemment, ça fait poser des questions, mais comme M. Baguidi l'a dit, j'avoue que je n'ai pas encore pris connaissance de la décision, y compris même de la décision, d'abord de la prédiction, celle de l'RMP. Honnêtement, je ne saurais dire ce que je ne maîtrise pas. Vous comprenez bien, y compris même la décision de la Cour suprême. Mais avoir la célérité avec les choses, avec laquelle les choses sont déroulées, bon, souffrant que ceux qui se posent des questions également puissent poser des questions, légitimes ou non, M. Choki. Lorsque nous aurons à prendre connaissance des contenus des différentes décisions et voir ce qu'il en est, bon, sans être forcément des juges, nous pourrons revenir et avoir notre opinion. Mais pour le moment, M. Choki, nous risquons de passer à côté de la plaque, dire des inerties relativement à ce dossier-là, d'un préfet nommé, entre-temps, on a constaté qu'il y a quand même un couac, qu'il fallait rapidement lever la mesure de suspension pour qu'il lui permette de prendre fonction. Il devrait même prendre fonction si tout va bien aujourd'hui, non, ou demain. En tout cas, vous comprenez bien, lorsque nous aurons maîtrisé les contenus de ces différentes décisions, nous pourrons revenir pour nous faire notre opinion là-dessus, M. Choki.
1: M. Lesbaki dit en 30 secondes.
0: Oui, il faut que les gens comprennent que la décision de la RMP n'est pas un tribunal. C'est une décision administrative qui peut être effectivement
2: déférée devant la
0: chambre administrative. Donc, moi, ce n'est pas encore une situation très, très grave.
1: Excellente journée à toutes et à tous. À demain.
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